0: séance et du meilleur vivre ensemble. Et les jeunes doivent favoriser ça en évitant tout ce qui est stigmatisation, parce que le Dieu qu'ils servent est un Dieu merveilleux, un Dieu qui unifie et un Dieu que nous avons tous comme finalement comme père. Parce que Dieu ne choisit pas qu'il est père de tel, il n'est pas père de tel. Nous avons un seul père qui nous a aimés, qui nous a créés. Et nous devons vivre ensemble pour montrer que nous sommes vraiment fils et filles de même père qui nous a donné cette merveilleuse région, cette merveilleuse province où tout le monde aimerait vivre.
1: La plateforme existe sous la modération de la CDJP. Pourquoi votre dévolu a été jeté exclusivement sur les jeunes des différentes confessions religieuses, au lieu peut-être de cibler les jeunes des paroisses de l'Église catholique, ou soit par exemple les jeunes entrepreneurs, ou les étudiants, ou les élèves? Pourquoi vous avez ciblé exclusivement les représentants des églises?
0: Ces représentants des églises vont rentrer maintenant dans leurs propres confessions, et tout le monde se retrouvera. Parce que les jeunes qui fréquentent les universités, les jeunes qui fréquentent les différentes corporations, les jeunes qui appartiennent même à plusieurs convictions politiques vont prier dans les églises. Et nous voulons mettre un point d'orgue sur cette appartenance religieuse. Donc, nous pensons que ces jeunes peuvent vraiment peser par leur influence positive. Parce que l'initiative existe déjà avec les mamans. Il y a déjà les mamans de Bukavu, de Goma, de Kindu, de Kasongo, d'Uvira, de Butembo-Beni, qui dans les plateformes interreligieuses aussi, ces mamans se rencontrent, elles parlent, elles dialoguent, elles pensent des activités concrètes. Nous voulons donc que les jeunes aussi puissent emboîter les pas de leurs mamans, pour que ces jeunes aussi, en mutualisant leurs énergies, ils peuvent vraiment contribuer à édifier une structure stable en aimant encore cette province que le ciel nous a gracieusement donnée. Merci.
1: La plateforme existe depuis le 18. Avez-vous déjà établi un carnaval d'activités?
0: Nous sommes encore en train de peaufiner le programme. Nous sommes encore en train de mettre en place les mécanismes de fonctionnement. Et cela se fera avec les chefs spirituels de ces différents jeunes. Donc, les chefs spirituels de toutes les églises qui encadrent ces jeunes, nous travaillons avec eux. Et d'ailleurs, ce sont ces chefs spirituels qui ont identifié cette catégorie de jeunes comme une catégorie positive avec laquelle nous allons travailler. Donc, d'ici là, nous ferons des sorties, nous allons programmer des activités. Nous n'avons pas de fonds, nous n'avons pas de partenaires, nous n'avons pas de bailleurs. La seule chose que nous avons, c'est notre vision et notre ambition. Et j'espère que beaucoup de gens rejoindront le bateau qui est en train de marcher pour que nous puissions tous cheminer dans cette province et dans cette sous-région, dans une interdisciplinarité culturelle qui nous montre en fait que chacun de nous est indispensable et personne n'est oublié pour travailler pour la paix et la cohésion sociale.
1: Monsieur Laoui, juste en cause, nous vous disons merci.
0: À moi de vous remercier, merci.
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1: 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Rebonjour chez vous, chers auditrices, auditeurs des Radio Maindéléo. Nous sommes les jeudi 21 mai 2026. Place à présent, carnet météo pour ces jours. La journée débute déjà avec une température actuellement qui avoisine les 18 degrés. Une température ressentie également à 18 degrés Celsius dans la ville de Bukavu. Une matinée qui pourrait rapidement évoluer avec les retours des pluies. À 8 heures, un risque important de pluie est annoncé avec 70% de probabilité et une température de 21 degrés. À 9 heures, les averses pourraient se poursuivre avec 60% des chances de pluie et 22 degrés au thermomètre. La prudence sera donc de mise pour les déplacements matinaux. Vers 10 heures, quelques faibles pluies resteront possibles avec une amélioration progressive du temps. Entre 11 heures et midi, le ciel deviendra partiellement ensoleillé avec des températures comprises entre 23 et 24 degrés Celsius. Dans l'après-midi, le temps restera variable. Des faibles pluies sont attendues vers 13 heures avant quelques orages et par c'est possible autour des 14 heures avec une température de 23 degrés. La situation devrait ensuite alterner entre éclaircies et passages nuageux. À 16 heures, quelques orages isolés pourraient encore concerner certains secteurs avec 50% des probabilités de pluie. En soirée, le calme reviendra progressivement. À partir des 18 heures, le ciel sera partiellement couvert avec des températures qui redescendront entre 19 et 18 degrés jusqu'à minuit. En résumé, chers auditeurs, auditrices des Radio Maindéléo, une journée marquée par une alternance entre soleil, averse et quelques orages éparses, surtout dans la matinée et au cours de l'après-midi. La température maximale attendue pour la journée de ce jeudi dans la ville de Bukavu sera de 24 degrés. Les conseils du jour, comme d'habitude, chers auditeurs, gardez un parapluie ou un imperméable à portée des mains et restez prudents dans les zones exposées aux eaux de ruissellement pendant les périodes de pluie. Rappelons que ces informations météorologiques restent des prévisions susceptibles d'évoluer au courant de la journée. Merci de nous rester de nous faire confiance, chers auditeurs de Radio Maindéléo. 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
1: 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Et bonjour encore une fois chez vous. Nous sommes les jeudi 21 mai 2026. Place à présent au taux d'échange. Pour ce jour, selon la Banque Centrale du Congo, dans sa dernière mise à jour, les dollars américains s'échangent à 2242,36 francs congolais comme taux officiel de référence. Cependant, ici à Bukavu sur le terrain, La réalité du marché reste bien différente. Sur les marchés parallèles, les dollars s'échangent entre 2200 et 2500 francs congolais selon les quartiers et les cambistes. Une situation qui pousse certains acteurs à revoir les prix à la hausse dans des écoles, des structures de santé, des églises et des commerces. Un tel écart entre les taux officiels et celui pratiqué sur les marchés devient préoccupant. Il entraîne une hausse parfois injustifiée des prix, complique les transactions et fragilise la confiance dans l'économie locale. Rappel important, les taux officiels fixés par la Banque centrale demeurent la seule référence dans vos opérations. Comparer avant d'acheter ou de vendre permet de mieux protéger son argent. Dans les écoles, les hôpitaux, les boutiques ou les supermarchés, exigez toujours l'application du taux officiel. C'est un droit fondamental pour limiter la spéculation. Un petit conseil utile avant toute opération d'échange, assurez-vous que les taux appliqués correspondent bien aux 2242,36 francs congolais fixés officiellement par la Banque centrale du Congo. Même vigilance avec les mobile money. Certains services appliquent des frais supplémentaires, alors des retraits qui peuvent vous désavantager. Restez donc attentif, connaître vos droits et vérifier les taux restent votre meilleure protection. Rapidement, voici pour vous, chers auditeurs, les taux observés ce matin sur les mobile money. Airtel Money via Equity BCDC, les dollars s'échangent ce matin à 2270 francs congolais. Orange Money via EcoBank, les dollars s'échangent à 2200 francs congolais. C'est au peu. Évoluer très rapidement, parfois en quelques minutes. Pensez toujours à comparer avant chaque transaction. Pour les autres devises, l'euro 2598,08 francs congolais, un franc burundais 0,7527, un franc rwandais 1,5319 francs congolais. Ces variations influencent directement les échanges transfrontaliers. Informez-vous toujours auprès des sources fiables. En résumé, prenez votre temps, restez prudent et privilégiez toujours les taux officiels. C'était votre point quotidien sur les taux d'échange. Merci de nous rester fidèles. 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

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La famille Chinamula Nansinde, la famille Chinamula Nansinde a la profonde douleur d'annoncer aux parents, amis et connaissances les décès de son fils et père Alain Chinamula, décédé dans la nuit du 19 au 20 mai 2026 à Bounia après une courte période de maladie. Que la triste nouvelle parvienne à tous les membres de la famille ainsi qu'à ses proches résidents à Bukavu, à Kaniola, à Lubumbashi, à Goma et à Kinshasa. En attendant la communication du programme des obsèques, les deux se tient à Bukavu chez son fils et petit frère Arsène Chinamula sur avenue Muhungu, non loin du terrain de l'EDAP ISP, et à Kaniola chez Chinamula Barthélémy. À Lubumbashi, c'est l'apôtre Kazadi Zirimwa Bagabo, fait à Bukavu le 20 mai 2026 pour la famille Arsène Chinamula, signe les communiqués. La famille Moussaka Lambert a le profond regret de vous annoncer le décès de son père et grand-père, oncle Matabaro Moussaka François, décédé la nuit du 20 mai 2026 à 2h du matin. Que la triste nouvelle parvienne à toute la famille Mouimouka, se trouvant à Nyangezi, Bukavu, Kalemi, Kampala, Kinshasa, Goma et partout à travers le monde. Toute la famille Massou, se trouvant à Nyangezi, Bukavu, Kinshasa, Goma, Kalemi, États-Unis et partout ailleurs. Toute la famille Hongo, Mirindi, se trouvant à partout à travers le monde. À toute la famille Mouderoua, résidant à Chiriri, Bukavu et partout à travers le monde. À toute la famille Laurent Loututu Tabaro, à toute la famille Sefou Ndayalire et à tous les amis et à toutes les connaissances. Vendredi, le 22 mai 2026, à 7h du matin, levée du corps de la morgue des cliniques Mwanzi, 8h30, messe à la clinique Mwanzi et à 10h, départ pour Nyangezi pour l'inhumation. À 12h, enterrement, et le samedi 23 mai 2026, levée des deuils au domicile familial à Chimpunda, Kalere à Janda. Fait à Bukavu le 20 mai 2026 pour la famille Robert Luabaguma Moussaka, petit frère du défunt signe. 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
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La famille Michel Baguma Tulinabo informe les membres de la famille, les proches, les amis et connaissances à Bukavu, Goma et Kinshasa et en Europe du décès de son fils bien-aimé Romain Bwira Baguma décédé à Kinshasa. Les cérémonies de deuil se déroulent au terrain familial situé au Cercle Ipike Bukavu. Les présents avis est signé par le père du défunt Michel Baguma Tulinabo. C'est avec profonde tristesse que ils ont appris le décès de Charles Chikomola, promoteur d'Amis du Kivu et président honoraire du conseil d'administration des radios Maendeleo Bukavu, décédé le 16 mai 2026. Il présente les condoléances à la famille, aux amis, à toutes les connaissances et à toute l'équipe des radios Maendeleo. Qu'est son engagement pour le Sud Kivu et la voix de son voix inspire les générations à venir. Que son âme repose en paix. Jules Joseph Kandjira, coordonnateur des APED et président honoraire du conseil d'administration des radios Maendeleo. 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Communiqué de presse, mise en garde publique contre toute transaction, contre toute transaction frauduleuse sur la parcelle numéro 20 situé sur avenue Kasai au quartier d'Endere dans la commune d'Ibanda à Bukavu. Avis au public. Kizito Mweneluata aimant co-héritier du fait Mweneluata Isungapala Frédéric informe le public qu'une opposition formelle a été déposée contre toute vente, location ou mutation de la parcelle numéro 20 avenue Kasai quartier d'Endere dans la commune d'Ibanda, ville de Bukavu. Un des co-héritiers, à l'occurrence Mweneluata Walumona Junior, voulant vendre la dite parcelle sans accord des autres co-héritiers, cette parcelle fait partie d'une succession encore en indivision et ne peut être cédée sans accord de tous les co-héritiers. Contact 099 99 64 115 0 99 72 15 050. Fait à Bukavu le 20 mai 2026. Kizito Mweneluata aimant, co-héritier et aîné des enfants des feux Mweneluata Frédéric, signe le présent communiqué. 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
0: Nous sommes le 21 mai. Le 21 mai de chaque année, plusieurs événements et dates importantes sont célébrés ou commémorer. Voici pour vous, chers auditeurs, quelques événements notables de cette date. Le 21 mai 1927, Charles Lindbergh atterrit seul à Paris, en France, après avoir traversé l'Atlantique, un événement marquant de l'histoire moderne. Le 21 mai 1991, l'ancienne première ministre indienne Rajiv Gandhi est assassinée lors d'un attentat suicide. Le 21 mai mi-2001, la loi reconnaît la traite et l'esclavage comme des crimes contre l'humanité en France. Le 21 mai 2026, le premier ministre de l'Inde, Rajiv Gandhi, est assassiné lors d'un attentat suicide commis par une militante tamoule. Ces événements illustrent l'importance historique et culturelle du 21 mai, qui est également célébrée comme la journée mondiale de la diversité culturelle et pour les dialogues et les développements. Chers auditeurs, c'est tout ce qu'on avait à vous dire par rapport aux éphémérides du 21 mai de chaque année. Il est 8h passées de 17 minutes. Dans quelques instants, nous allons parler de la journée mondiale.
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0: Le 21 mai est célébré comme la journée mondiale de la diversité culturelle pour les dialogues et les développements, promus par l'UNESCO pour valoriser la richesse des cultures et les dialogues interculturels. Il faut dire que chaque année, cette journée met en lumière l'importance de la diversité culturelle et du dialogue interculturel pour la paix et le développement durable. Elle a été proclamée par l'Assemblée générale des Nations Unies en 2002 à la suite de l'adoption par l'UNESCO en 2021 de la Déclaration universelle sur la diversité culturelle, qui reconnaît la culture comme un moteur essentiel des prospérités et des coexistences pacifique. Et donc, le 21 mai, aujourd'hui, le 21 mai 2026, nous célébrons la journée mondiale de la diversité culturelle pour les dialogues et les développements. 8h passées des 18 minutes, on va parler anniversaire du jour.
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0: Le 21 mai est une date marquée par la naissance de plusieurs personnalités célèbres et fêtes de Saint-Constantin. Parmi les personnalités qui ont vu le jour le 21 mai d'une certaine année, le 21 mai est l'anniversaire de plusieurs célébrités, figures publiques, parmi lesquelles on retrouve Christian Audiguier, un créateur des modes français, Robert Castel, un acteur humoriste, Mr. T, acteur et culturel américain, Mark Cavendish, un cycliste britannique, Tom Daley, plongeur britannique, Notorious Big, un rappeur américain, Sang-Heo Lee, un acteur coréen, Guy Rose, c'est une personnalité des réseaux sociaux. Ces anniversaires permettent donc de célébrer la diversité des talents nés en ces jours, allant du sport à la musique en passant par le cinéma et la mode. Voilà, ce sont là quelques personnalités qui ont vu le jour le 21 mai de chaque année. C'est possible que vous êtes né également le 21 mai d'une certaine année. C'est pour nous l'occasion de vous souhaiter un très joyeux anniversaire partout où vous êtes en ce moment à travers Radio Mahindeleo. Merci beaucoup chez vous. Jean-Claude Ndagué, cette musique pour les auditeurs qui sont nés le 21 mai d'une certaine année.

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1: Raison, avec raison. Et dans le contexte de notre pays, la République démocratique du Congo, le 21 mai de chaque année, nous célébrons cette activité, cette journée de la diversité culturelle. Et nous sommes parmi les rares pays du monde, plus particulièrement africain, qui est regorgé de plusieurs cultures, plusieurs coutumes, plusieurs tribus. Nous en comptons aujourd'hui plus de 450 tribus. L'avantage est que toutes ces tribus, même s'ils ont leur province d'origine ou leur coin d'origine, mais ce sont des tribus qui s'intermêlent, ce sont des tribus qui se mélangent. Vous trouvez les Mushi partout, vous trouvez les Mohemba partout, vous trouvez les Mulouba partout, vous trouvez les Mukongo partout, vous trouvez les Mungala partout, et au-delà Et là de ça, dans chaque répartition linguistique que nous appelons, il y a quatre grandes familles linguistiques en République démocratique du Congo, dont les Baswahili, les Bangala, les Baluba et les Bakongo. Mais dans toutes ces quatre grandes classifications linguistiques, il y a des multitudes de tribus et de clans. Et ces clans et tribus s'intermêlent. Vous trouvez toutes ces familles partout. Et au point que ce mixage culturel, cette relation-là interculturelle, c'est ça la force de notre civilisation. Et ça ne doit pas être pour nous une faiblesse, mais une force. Lorsque vous allez, par exemple, dans une entité, prenons le cas de la ville de Bukavu, vous trouverez toutes les quatre langues représentées à Bukavu. Toutes les tribus sont représentées à Bukavu. Pourquoi pas même les clans. C'est-à-dire que Bukavu, la province du Sud-Kivu et toute autre province de la République démocratique du Congo n'a pas droit de doiter quelqu'un ou de sélectionner quelqu'un à base de ses origines, à base de ses dialectes, à base de ses morphologies, mais nous devons capitaliser. Et l'objectif du millénaire veut qu'on ne puisse pas poser la question à une personne « Tu viens d'où ? Tu viens de quelle famille ?» Mais on pose la question de savoir « Vous venez faire quoi ? Et vous nous apportez quoi ? Des surplices ?» Et lorsque nous connaissons cette valeur-là, qu'est-ce que amène la nouvelle personne ? Ça permet de capitaliser ses capacités, ses potentialités pour le développement d'une entité. Et au-delà de ça, nous devons, nous comme Congolais, c'est dire que nous sommes tous créés à l'image de Dieu. Et très loin, notre constitution de la République démocratique du Congo garantit la liberté de circulation. L'article 30 de la constitution du 18 février 2006 garantit le droit à toute personne qui se trouve sur le territoire national, le droit d'y circuler librement, d'y fixer sa résidence, de l'équiper et d'y revenir dans les conditions fixées par la loi. C'est-à-dire, lorsque vous êtes Mushi, vous pouvez vous retrouver dans le nord Kivu chez les Baoundé, les Mounde peuvent se retrouver au Bushi, au Bugweshe, les Mugweshe peuvent se retrouver dans les Lokele, dans les provinces orientales, ils peuvent se retrouver dans les Bayaka, à l'Équateur, ils peuvent se retrouver dans les Mongo, ils peuvent se retrouver dans les Baluba, dans les Bahemba, dans les Basongue, ils peuvent se retrouver partout là où il veut, c'est l'étendue du territoire national. Et aucun Congolais ne peut être ni expulsé du territoire de la République démocratique du Congo, ni être contraint à l'exil, ni être forcé à habiter hors sa résidence habituelle à cause de son appartenance linguistique. Et c'est pour ça que, à l'occasion de cette journée, nous, comme Parlement citoyen pour la démocratie et la bonne gouvernance, nous rappelons le peuple congolais, et en particulier les sites qui vous sied, de cultiver et de développer, d'avoir les soucis, les sentiments, de cultiver l'esprit de vivre ensemble, s'accepter mutuellement, se tolérer mutuellement et respecter la culture de l'autre. Et ce respect des cultures de l'autre nous permettra de travailler ensemble dans l'unique objectif, la paix et le développement. Et lorsque nous acceptons de travailler ensemble pour la paix et le développement, nous serons obligés à cultiver une manière de vivre basée sur les dialogues quotidiens. Lorsqu'il y a un ça ne va pas entre moi et mon compatriote, nous nous asseyons autour d'une table, nous dialoguons, nous parlons. Et l'avantage est qu'aujourd'hui, vous trouvez un mouche qui marie une mourega, un mourega qui marie une mouche. Vous trouvez un mouche qui marie une louba, une louba qui marie un mouche, etc. Et ce mixage-là, en créant sur des alliances par les mariages, vient aussi accentuer et briser ces limites-là basées sur des collines et des tribus. Et vous, la preuve aussi aujourd'hui est que vous trouvez quelqu'un de père de l'Est, la mère de l'Ouest. Vous trouvez quelqu'un avec un oncle à l'Oriental. Et d'où cet avantage pour nous de se retrouver un peuple grand, mais uni et solidaire. Toute personne qui voudra apporter dans les Congolais l'esprit de se diviser, l'esprit de penser, de prétendre que telle tribu est contre telle tribu, celui-là c'est un ennemi de notre unité. Notre hymne national, Andy Grant, lorsqu'il nous dit nous resterons un peuple uni à jamais, un peuple solidaire, un peuple qui ne peut pas être divisé à base des appartenances. La situation actuelle du Sud Kivu, notre province, lorsque vous attendez, les gens sont pourchassés par-ci par-là à cause de leurs origines. C'est là où je profite de dire que nous devons briser ces mythes. Nous devons briser ces mythes, nous devons aller. Je l'ai toujours dit à un moment, lorsque vous voulez entrer dans un autre peuple, épouser dans ce peuple, marie-toi à une femme de cette tribu, marie-toi à un homme de cette tribu. Et en République démocratique du Congo, il n'y a aucune interdiction sur le mariage.
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qu'est-ce que tu as fait? Il est tellement merveilleux.

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0: sujet de cette édition du journal. D'abord les titres. Environ 6000 cas dans 139 décès de virus Ebola ont déjà été recensés en République démocratique du Congo. Des chiffres communiqués par le directeur général de l'Organisation mondiale de la santé. Et plus de 25 000 déplacés légaux répartis dans 17 sites d'accueil à Bounia, qui est un territoire décalé et vivent dans des conditions difficiles. Il y a à peine 6 mois, la société civile explique le plaid pour une assistance en faveur des sinistrés. C'est tout pour le titre, mesdames, messieurs. Myriam Moufano, c'est mon nom, je suis à la présentation. Emile Mouido assure la mise en ordre. De cette édition du journal, disons que la flambée épidémique d'Ebola qui sévit en République démocratique du Congo continue de s'étendre. Le directeur général de l'Organisation mondiale de la santé, OMS, Tedros Adhanom, a fait état des 6 000 cas suspects, dont 139 décès recensés à ces stades, avertissant que ces chiffres peuvent progresser dans le prochain jour. Cette annonce intervient au lendemain de la réunion d'un comité d'urgence de l'OMS qui a conclu mercredi 20 mai que le risque épidémique était élevé au niveau national et régional, tout en restant faible à l'échelle mondiale. Le comité a par ailleurs estimé que l'épidémie ne répondait pas par l'heure aux critères d'une urgence pandémique. La riposte sanitaire se déroule dans des conditions particulièrement difficiles. L'est de la RDC, épicentre de la flambée, est le théâtre d'un conflit armé persistant. Pendant ces temps, face à la propagation de l'épidémie d'Ebola en République démocratique du Congo, l'Afrique du Sud a annoncé une contribution de 2,5 millions de dollars au Fonds africain pour les épidémies, géré par le Centre africain des contrôles de la prévention des maladies. L'annonce a été saluée mercredi 20 mai par l'institution panafricaine, qui y voit un signal fort des solidarités continentales à un moment où la flambée épidémique continue de s'étendre. Et plusieurs maladies présentent des symptômes similaires à ceux de la maladie à virus Ebola. Seuls les examens approfondis déterminent s'il s'agit ou pas de la maladie à virus Ebola. Cette précision a été donnée par Anne Mounierenkana, médecin généraliste, au cours d'une interview avec Radio Maendele au mercredi 20 mai 2026. En cette période où il y a des suspicions à propos de l'épidémie d'Ebola, Anne Mounierenkana demande à la population du Sud Kivu de ne plus paniquer en découvrant un cas douteux au sein de la communauté. Elle demande plutôt aux habitants du Sud Kivu de se référer aux structures de santé qui sont les seules habilitées à déterminer si la contamination à virus Ebola est réelle. Pour elle, les symptômes comme la fièvre, la grippe, des maux de tête, des vomissements, des troubles digestifs, la diarrhée, des saignements et d'autres peuvent prêter à confusion. En face de telles évidences, et les analyses des laboratoires sont impératives pour savoir le véritable pathogène, fait savoir Anne Mounierenkana. On l'écoute.
1: La seule façon de certifier vraiment que c'est la maladie à virus Ebola, ce sont les résultats des laboratoires. Tant qu'il n'y a pas encore des résultats des labos qui confirment que oui, c'est un cas d'Ebola, ça reste toujours un cas suspect. C'est pour cela que nous parlons des suspicions d'un cas de fièvre hémorragique à virus Ebola. Tant que le laboratoire n'a pas encore confirmé que c'est la maladie à virus Ebola, nous parlons d'un cas suspect. Il y a des maladies qui peuvent prêter confusion, mais en cas de tout saignement, parce que même en cas de caries dentaires, en cas d'épistaxis, il y a des gens qui font des épistaxis, des caries dentaires, ils peuvent saigner au niveau des gencives, au niveau du nez. Il ne faut pas paniquer. Si une personne présente des signes hémorragiques, de fortes fièvres, des vomissements, il faut l'amener à l'hôpital le plus tôt possible pour qu'au niveau de l'hôpital, on puisse faire le diagnostic différentiel, prélever les échantillons pour attendre les résultats. C'est les résultats des labos qui va nous permettre de confirmer que c'est la maladie à virus Ebola.
0: Notre source indique également qu'il existe des personnes qui ont des problèmes de santé qui provoquent des hémorragies sans qu'il ne s'agisse pas de la maladie à virus Ebola. Et la zone de santé des Katana dans le groupement des Lugendo en territoire des Kabare continue d'enregistrer des cas de choléra, une situation qui inquiète la population. En moins de mois, le nombre des cas est passé de 13 à 47 avec un décès. L'alerte de la société civile Sunayo de Lugendo lors d'un entretien avec Radio Maendeleo, mercredi 20 mai 2026. Détail à l'Ankabika.
2: À en croire cette structure citoyenne, l'augmentation des cas serait due à la consommation de l'eau issue du lac Kivu, exposant ainsi la population à plusieurs risques sanitaires, notamment des maladies hydriques comme le choléra, la diarrhée et la fièvre typhoïde. Le président de cette structure, Jospin Mungane, indique que la personne ayant perdu la vie est un jeune de 20 ans originaire de Lugendo. Il appelle la population à la vigilance face à la flambée des cas. Contacté à ce sujet, l'infirmier titulaire de la zone de santé de Lugendo, Rukiko Telesfor, confirme cette information. Pour prévenir les maladies d'origine hydrique, il recommande à la population de faire bouillir l'eau avant toute consommation. À cela s'ajoute l'observation des mesures d'hygiène, telles que le lavage régulier des mains avec du savon, à la sortie des toilettes et avant les repas. Il en parle dans cet élément.
3: Nous vous confirmons que les cas de choléra continuent à être reçus d'une manière permanente dans l'aire de santé de Lugendo. Les cas proviennent de Lugendo et du Chung. Nous sommes demandant à la communauté de respecter les mesures barrières sur le lavage des mains, l'usage de la latrine hygiénique, la consommation de l'eau potable. Et surtout, car il y a un cas de diarrhée de vomissement qu'on détecte dans la communauté, de l'orienter directement vers le centre de santé, là où la prise en charge est gratuite.
2: Notre source plaide également pour la réhabilitation des sources d'eau afin d'alimenter cette zone pour réduire la courbe de la contamination.
0: Merci Alain Kabika et des habitants du groupement d'Irangi dans la chefferie de l'une des territoires des Moenga plaide pour la réouverture du centre de santé. Kalambi au sein duquel la population recevait des soins de santé. Dans un entretien avec Radio Maendelo, le président de la société civile Sunoyo d'Irangi, Kassindi Mukungiloa, rappelle que ces structures avaient été fermées et après des 6 mois suite à l'insécurité grandissante dans le milieu. Notre source ajoute que suite à cette situation, des habitants parcourent une longue distance de près des 6 heures de marche à pied pour atteindre Moenga Centre où il y a un hôpital général pour accéder aux soins. Les déplacés de guerre, les femmes enceintes et les enfants sont les plus vulnérables par la fermeture de cette structure sanitaire d'où la nécessité de la réouverture de ces structures pour l'intérêt communautaire. Le président d'Irangi, Kassindi Mukungiloa, en parle dans cet élément.
2: Cela fait près de 6 mois que les malades souffrent ici chez nous à Irangi. Les centres de santé avaient été fermés à cause de l'insécurité. Les femmes enceintes en souffrent davantage. C'est chaque fois que des jeunes d'ici à Irangi transportent les malades sur la tête jusqu'à Moenga Centre, où il y a un hôpital général, sur une distance de plus de 6 heures de marche à pied. Que les autorités nous viennent en aide. Certaines femmes sont même déjà décédés en cours de route. Même les déplacés souffrent de cette situation. Qu'on y affecte rapidement un personnel soignant, surtout en faveur des femmes enceintes.
0: C'était là le président de la société civile Sunoyo d'Irangi, Kassindi Mukungiloa. Mesdames et messieurs, en cours de diffusion, c'est l'édition du journal de la mi-journée, c'est Radio Maïndéléo. Merci de nous rester fidèles.
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0: Changeons des chapitres à présent, contribuant à la réduction des inégalités des genres en milieu scolaire, renforcer les capacités des élèves sur les résolutions 13, 25 et 22, 50, ainsi que sur les leaderships. Tel est l'objectif du projet L'Ancien Territoire d'Idjui par les caucuses de femmes pour la paix. Solange Loachiga, responsable de cette organisation, affirme que 2 écoles de la chefferie Rubenga ont été sélectionnées pour amorcer la lutte contre les inégalités en milieu scolaire, vulgariser les notions sur le leadership et les violences basées sur le genre grâce à l'implication des élèves et leur engagement. 30 élèves et 20 enseignants des instituts Bougaroula et Gabala sont capacités sur différentes thématiques afin d'inciter la population d'Idjui à éviter les inégalités sociales qui sont aussi à la base des violences basées sur le genre. Solange Loasiga en parle au micro de notre correspondant Richelieu Biamana.
5: Le lancement du projet nous a permis de présenter ce projet aux différentes parties prenantes, le comité des parents, les autorités, les femmes, la société civile, les jeunes, pour expliquer le bien fondé du projet et demander leur mobilisation en termes de stratégie et de communication pour la réussite de ce projet. Et je voudrais aussi souligner le fait que l'élaboration du projet ce projet a été participative, hein, parce que tout a été changé avec les responsables de deux écoles, Institut Bougaroula et Institut Gabala, qui nous avaient montré que la lutte contre les inégalités en milieu scolaire, c'est un besoin.
0: Et plus de 25 000 familles des déplacés réparties dans 15 sites vivent sans assistance à Bouniakiri, un territoire décalé depuis plus de 6 mois. C'est ce qu'indique la société civile sous l'œil de Bouniakiri dans un entretien avec Radio Maendeleo mercredi 20 mai 2026. Le président de ces structures citoyennes, Isaiah Benjamin, souligne que la plupart de ces déplacés proviennent de Minova, Niabiboué, Ziralo, Bouchakou et Katasomoa, un territoire décalé, ainsi que Katana et Kavomo, un territoire décabaré suite aux affrontements signalés dans leur milieu. À ces jours, ajoute notre source, certains de ces déplacés manquent de soins, de la nourriture, de l'eau et abri, une situation qui pousse déjà plusieurs d'entre eux à manifester des signes d'écroissure corps. La société civile Force Vive du Sous-Noyau des Bouniakiri plaide pour une assistance en faveur de ses compatriotes congolais qui traversent des moments difficiles. Son président, Isaiah Benjamin, en parle.
6: Les déplacés, nous avons plus de 17 camps de déplacés. Toutefois, dans ces camps-là, de déplacés, il y a aussi des déplacés qui se trouvent dans des familles d'accueil dans différents villages à Bouniakiri. Ces gens vivent une vie difficile parce qu'il y a même des enfants qui ont des gens de Kwashoko. L'accessibilité aux soins médicaux, c'est complexe. Sur le plan sécurité alimentaire, ils n'ont pas de moyens, ils n'ont pas comment se soutenir dans les camps. Nous voulons qu'il y ait assistance humanitaire dans l'urgence à Bouniakiri auprès des humanitaires qui peuvent venir en aide à Bouniakiri parce que les gens traversent une vie difficile, se trouvent dans un calvaire où on ne sait pas comment l'expliquer parce que c'est pourquoi on voulait rappeler les humanitaires, aussi le gouvernement congolais, de venir en aide, se déplacer, se trouvent dans des camps, même celles qui se trouvent même dans des familles d'accueil. Se déplacer, se trouvent au moins environ plus de 25 000 ménages en déplacement. On envisage de aussi l'avoir auprès des organisations humanitaires, voir si seulement ils peuvent venir à Bouniakiri en aide.
0: Et avant de parler sport, disons que la société civile du groupe Madame Péné dénonce le pêche des alevins et la destruction de l'écosystème lacustre du lac Kivu par des pêcheurs du côté de la chefferie Ntamboka en territoire d'Idjoui. Au cours d'une interview accordée à Radio Maendeleo mercredi 20 mai 2026, Amos Bouyeye, président de ces structures citoyennes, regrette de constater que depuis la reprise des activités de pêche, plusieurs pêcheurs détruisent l'écosystème lacustre. Celui-ci note que des bassins remplis des alevins sont vendus dans des villages optimates tarde à la nuit, une situation qui expose la population à une forte famine à court et moyen terme. Celui-ci appelle les autorités locales à une implication urgente pour permettre et mettre fin à cette pratique dangereuse pour les générations actuelles et futures. Il en parle dans cet élément.
7: Après la réouverture de la pêche sur le lac Kivu, il y a eu vraiment une situation très critique. Les pêcheurs d'alevins continuent toujours à pêcher et surtout pendant cette période. On ne sait pas, ils utilisent maintenant quel moyen. Parce que même au grand matin à 6h, il y a des bassins d'alevins dans des quartiers. À 20h, il y a des bassins d'alevins dans des quartiers. On ne sait pas si cette pêche se passe pendant quel moment, quand les gens se donnent vraiment le courage d'envahir l'environnement, de détruire l'écosystème quand ils trouvent à pêcher des millions. C'est là que reste le seul ou la seule concession pour tout Mounijui de la province du Sud-Kivu. Si les autorités, si les présidents des pistes de pêcheurs ne prennent pas cette question à main, nous avons peur qu'après 2 à 3 ans, nous n'aurons même plus à manger dans ce lac, puisque la pêche d'alevins reste une activité principale sur le lac Kivu.
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0: En sport, disons que Véran Mosengo Mba a été élu président du nouveau comité exécutif de la Fédération congolaise de football, association FECOFA, le mercredi 20 mai 2026. Sa liste a obtenu 60 voix sur les 65 votants contre 3 voix non et 2 bulletins nils. Il succède à Constant Omari qui a dirigé la FECOFA pendant 18 ans de 2023 à 2021. Véran Mosengo et son comité bénéficient d'un mandat de 4 ans à la tête de l'organisation de l'organe fêtier du football. football national. L'Assemblée générale élective s'est tenue à Kinshasa, au sud Kivu. Le championnat provincial de football s'est poursuivi ce jeudi avec deux matchs de l'étape de quart de finale. À 13h, l'FC Nyuki de Luinja affronte Ekofoot Walungu et à 15h, place à la confrontation entre Bilombe et Magendo de Luinja. Ce mercredi, les TP Clinique de Bukavu a bâti Maloua de Kamituga sur les scores de 3-2. Malgré cette défaite, Maloua de Kamituga saisit son quart de finale à la faveur de sa victoire à l'aller sur les scores de 4-1. Et voilà ce qui met fin à cette édition du journal, mesdames, messieurs, présentée par Myriam Moufano, Emile Mouido sur la mise en onde. Au revoir et prenez soin de vous.

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Message de condoléances adressée à la famille de Monsieur Charles Tshikomola na Megabe. C'est avec tristesse que nous avons appris la disparition de Monsieur Charles Tshikomola na Megabe, ancien président du conseil d'administration de Radio Maendeleo. Il s'agit d'un vide difficile à combler, car Monsieur Charles Tshikomola a joué un rôle très important dans l'émergence de Radio Maendeleo, mais aussi comme responsable de l'ONG Amis du Kivu, membre de Radio Maendeleo. Au nom de l'exécutif et de Radio Maendeleo, nous présentons nos condoléances les plus attristées à sa famille biologique et professionnelle. Que le Seigneur daigne recevoir l'âme de l'illustre disparu dans son royaume céleste et console toute la famille. Dieu a donné, Dieu a repris, son nom soit loué. Pour Radio Maendeleo, Thaïs Bagula Zihindula, directeur, signe le présent communiqué. Message de condoléances adressé à la RTNC Bukavu. C'est avec douleur et amertume que nous venons d'apprendre la disparition de notre aîné et sous-directeur technique à la RTNC Bukavu, Freddy Wasobubala, ce mercredi 20 mai 2026. Il s'agit d'une perte immense pour sa famille biologique, mais aussi pour l'ensemble de la presse du site Kivu. Freddy Wasobubala aurait été non seulement un technicien chevronné, mais aussi un exemple pour les jeunes qui sont passés sous son encadrement à la RTNC Bukavu. Au nom du personnel de Radio Maendeleo, nous présentons nos condoléances les plus attristées à sa famille biologique et professionnelle. Nous implorons les bon Dieu pour le repos de l'âme de l'illustre disparu. Pour Radio Maendeleo, Thaïs Bagula Zihindula, directeur, signe le présent communiqué. La famille Lutwambugu Tshendera informe ses amis et connaissances la mort de son fils Bashizi Rubanza, mort survenu à l'hôpital clinique de Bukavu, programme des obsèques, jeudi 21 mai 2026, retrait du corps à la morgue à 7h à l'hôpital de clinique, départ à 7h30, départ à son domicile à Mbiza. À 11h, juste messe de revoir en mémoire du défunt. À 13h, enterrement à son domicile en Biza. Samedi 23, levée de deuil à son domicile. Notez bien, famille a informé Nabugashu à

0: Mbugashu, Musina partout ailleurs, Nyakakonda, Ngerengo, Ambobero et Abirava, fait à Bukavu. Le responsable de la famille, Aimé Boussane, le Twambougou, signe le présent communiqué. 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Avis de décès, la famille de Michel Baguma Tulinabo informe les membres de la famille, les proches et les amis se trouvant à Bukavu, Goma, Kinshasa, en Europe et ailleurs, du décès de son fils bien-aimé Rome Bwira Baguma. Le décès est survenu à Kinshasa. Les cérémonies de deuil se déroulent au terrain familial situé au cercle hippique à Bukavu. Le présent avis est signé par le père du défunt Michel Baguma Tulinabo. 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La famille Mulimbwa a la profonde douleur de vous annoncer le décès de leur père et grand-père, Monsieur Mulimbwa Lukwebo Eugène, mort survenu à la clinique moderne King Baby de Bagira en date du 20 mai 2026 à 20h après une longue période de maladie. Que cette triste nouvelle parvienne à la famille Kalembe, à la famille Rubenga, à la famille Kajibwami, à la famille Kajangu, à la famille Mudei, à tous les agents de la division provinciale des mines ainsi qu'à tous les amis et connaissances. Le corps est gardé à la morgue aux cliniques universitaires de l'IOB en attendant le programme des funérailles qui vous sera communiqué ultérieurement. Le deuil se tient au domicile familial situé à Bagira, quartier C, sentier Kagera numéro 10, Onganda, au Canada, à Ottawa et à Kampala. Pour la famille Mulimbwa, signe le présent communiqué. La famille Musakamba, la famille Ruzibuka Musakamba Lambert, la famille Musakamba Ruzibuka Lambert a le regret de vous annoncer la mort de leur père, grand-père et oncle,
1: Matabaro Moussaka François, mort survenu la nuit du 20 mai 2026 à 2h du matin. Que cette triste nouvelle parvienne à toute la famille de Mouimouka se trouvant à Nyangezi, Bukavu, Kalemi, Kampala, Kinshasa, Goma et partout ailleurs. À toute la famille de Massou se trouvant à Nyangezi, Bukavu, Kinshasa, à Kinshasa, Goma, Kalemi et aux États-Unis d'Amérique et partout ailleurs. À toute la famille Hongo Mirindi se trouvant partout ailleurs. À toute la famille Mudehwa résidant à Chiriri, Bukavu et partout ailleurs. À toute la famille Laurent Lututu Tabaro et à toute la famille Sefu Ndayalire et à tous les amis et connaissances ayant connu l'illustré disparu. Le programme est vendredi 22 mai 2026 à 7h juste levé du corps à la clinique Mwanzi, à 8h30 messe à la clinique Mwanzi et à 10h départ pour Nyangezi pour l'enterrement, à 12h enterrement proprement dit. Samedi 23 mai 2026 levé de dés au domicile familial à Chimpunda, à Chimpunda, Kaler, Avenue Janda, fête à Bukavu, le 20 mai 2026 pour la famille Robert Lwabaguma Moussaka, petit frère du défunt, signe le présent communiqué. La famille Murula Namujima a la profonde douleur d'annoncer aux connaissances, amis et familles le décès de papa Murula Namujima Sébastien, fils, père et grand-père, survenu à l'hôpital provincial général de référence de Bukavu le dimanche 17 mai 2026. À cet effet, le programme des obsèques est établi de la manière suivante. Lundi 18 et mardi 19 mai 2026, recueillement au domicile familial à Mukukwe, avenue du stade numéro 55H, référence pont communément appelé Kilalo Yachuma. Mercredi 20 mai 2026, veillée mortuaire au domicile familial à Mukukwe. Jeudi 21 mai 2026, à 7h, levé du corps à la morgue de l'hôpital provincial général de référence de Bukavu. À 9h juste, messe de requiem à la paroisse Mater Dei Mungu et à 11h départ pour Kanyalanga, Ludaha, Chirunga, Kabare, pour l'inhumation. À 15h, retour à Bukavu, bain de consolation élevé de dés à la salle du centenaire de la paroisse Mater Dei Mungu. Vendredi 22 mai 2026 à 6h, cérémonie d'intronisation au domicile familial avenue du stade numéro 55H à Mukukwe. Que l'âme du défunt repose en paix. Fête à Bukavu, le 18 mai 2026, c'est pour la famille Symphorien Mujishamba Mhula, signe le présent communiqué. 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

0: Mesdames, messieurs, bonjour. Les jeunes de la plateforme interreligieuse pour la paix et le meilleur vivre ensemble s'engagent à promouvoir un environnement de paix et de cohabitation pacifique. Réunis sous l'initiative de la commission de Zen, Justice et PCDJP, ces jeunes issus des différentes confessions religieuses ont pris cet engagement à la sortie officielle de leur plateforme. Pour en parler, nous recevons le directeur de la CDJP, l'abbé Justin Kounzi, qui fait savoir que cette plateforme engagera la jeunesse sur le terrain du vivre ensemble et du retour de la paix.
1: Monsieur l'abbé Justin Kounzi, bonjour.
2: Bonjour.
1: Les jeunes des différentes confessions religieuses réunis sous la modération de la commission de Cézanne Justice et Paix ont signé un acte d'engagement portant plusieurs points. Ils réaffirment leur engagement en tant que jeunes influenceurs clés pour promouvoir un environnement de paix et de cohabitation pacifique. D'où vous est venue l'idée de réunir les jeunes de différentes confessions religieuses pour la thématique de la paix et le vivre ensemble?
2: L'idée est venue d'un besoin ressenti au niveau de toute la communauté et même de notre province. Les jeunes qui fréquentent les mêmes églises dans la diversité de leur foi, ces jeunes prient chaque jour pour la paix, mais ils n'ont jamais eu l'occasion de se mettre ensemble. Ils n'ont jamais eu l'occasion de mutualiser leur stratégie. Ils n'ont jamais eu l'occasion de voir ensemble qu'est-ce qui est faisable et qu'est-ce qui n'est pas faisable. Alors nous avons eu l'idée d'appeler leur chef spirituel et de leur demander s'ils pouvaient désigner deux jeunes par confession religieuse avec lesquels nous pouvions réfléchir pour voir concrètement comment les jeunes peuvent contribuer à travers leurs paroles, leurs actes, leurs écrits, comment peuvent-ils réellement contribuer à la cohésion sociale, au meilleur vivre ensemble, dont finalement tout le monde a besoin ici chez nous.
1: Aujourd'hui, la République est pratiquement fragmentée en deux parties, une partie sous la coupe de l'AFCM23 et une autre sous la conduite du gouvernement de la République. Quel rôle ces jeunes peuvent jouer pour amener les deux parties à s'entendre ou, disons, à réunifier encore la République et mettre fin aux affrontements signalés par-ci par-là?
2: L'objectif de ces jeunes n'est pas de s'impliquer dans des questions politiques ou géostratégiques. Ces jeunes sont simplement motivés par leur foi. Nous n'avons qu'une province dans laquelle nous sommes nés et dans laquelle nous grandissons. Et c'est dans cette province-là que nous essayons d'encadrer un espace de cohésion sociale. Alors, notre objectif est un objectif purement spirituel qui a un impact sur le vécu. Parce que catholiques, protestants, musulmans, kimbanguistes, membres d'église de réveil, nous partageons le même soleil, nous partageons la même pluie. Que ce soleil vienne de l'Est ou que ce soleil vienne de l'Ouest, nous les partageons et nous avons donc l'obligation de vivre ensemble et que ces jeunes qui sont les premiers victimes en fait de plusieurs manipulations identitaires, que ces jeunes comprennent l'urgence d'être ensemble et de bâtir un environnement de paix. Voilà l'objectif.
1: La plateforme existe déjà, mais quels sont les types d'activités qu'elle va devoir réaliser, que ce soit dans la ville de Bukavu comme sur l'ensemble de la province?
2: La plateforme est née ici à Bukavu, mais elle a vocation d'embraser l'est du pays, d'embraser tous les pays, parce que finalement c'est une première. Elle a même vocation de traverser les frontières, aller même dans toute la sous-région des Grands Lacs. Quelles sont ces grandes activités? La première activité, c'est ce face-à-face des jeunes entre jeunes garçons et jeunes filles, de réfléchir sur leur futur, de réfléchir sur le visage du Congo dans lequel ils aimeraient vivre demain. Un Congo unifié, un Congo pacifié, un Congo merveilleux. C'est ça, c'est la première activité. La deuxième activité, effectivement, il faut renforcer leurs capacités. Parce que parfois les jeunes ont beaucoup d'initiatives, ils ont la fougue, mais peut-être qu'ils ne connaissent pas toutes les petites stratégies sur l'édification de la paix, les petites notions sur la cohésion sociale, les notions par exemple sur l'impact environnemental de tout ce qu'ils font, et la consommation abusive du numérique, la consommation abusive de toutes les antivaleurs comme la drogue Et voilà tout ce que nous voulons faire. Et vous avez vu dans le, dans leur acte d'engagement, le point numéro 7, qui est le dernier, ils disent « La haine, l'intolérance, les manipulations identitaires ne passeront pas par nous. » Voilà un peu l'essentiel de ce que ces jeunes veulent faire. Et je pense que les leaders spirituels qui encadrent ces jeunes et nous-mêmes, nous devons leur donner la chance d'une expression positive de leurs ambitions. Et je pense que là, tout le monde doit être ouvert à cette approche des jeunes qui, poussés par leur foi, veulent vraiment montrer à travers leurs actes qu'ils travaillent pour un monde pacifié et nous en avons tous besoin.
1: À travers le 7e point auquel vous faites allusion, qui revient sur les manipulations identitaires, pensez-vous que les jeunes sont les principaux acteurs de cette manipulation?
2: Acteurs, je ne dirais pas, mais victimes peut-être oui. Parce que parfois on dit, tu es Mouchi, tu es Morega, tu viens du sud, tu viens du nord, tu es lancé, tu es court, tu parles telle langue, tu ne parles pas telle langue, tu habites telle colline, tu n'habites pas telle colline. Nous n'avons pas choisi de naître ici. Nous sommes donc dans une approche où notre diversité n'est pas une menace, mais une chance. Et ça, les jeunes doivent comprendre. Nous sommes dans une ville où il n'y a pas une majorité. Nous sommes tous minorités, mais une minorité qui compte pour chacun et chacune. Toutes nos rues sont habitées par les personnes provenant de plusieurs coins du pays, provenant même de plusieurs coins de la région. Il y a même des étrangers qui vivent ici. Nous souhaiterions que toute personne qui vit dans cette province soit vraiment à l'aise, mais qu'elle respecte un peu les lois, les règles de la bienséance et du meilleur vivre ensemble. Et les jeunes doivent favoriser ça en évitant tout ce qui est stigmatisation. Parce que le Dieu qu'ils servent est un Dieu merveilleux, un Dieu qui unifie et un Dieu que nous avons tous comme finalement comme père. Parce que Dieu ne choisit pas qu'il est père de tel, il n'est pas père de tel. Nous avons un seul père qui nous a aimés, qui nous a créés. Et nous devons vivre ensemble pour montrer que nous sommes vraiment fils et filles de même père, qui nous a donné cette merveilleuse région, cette merveilleuse province où tout le monde aimerait vivre.
1: La plateforme existe sous la modération de la CDJP. Pourquoi votre dévolu a été jeté exclusivement sur les jeunes des différentes confessions religieuses, au lieu peut-être de cibler les jeunes des paroisses de l'Église catholique, ou soit par exemple les jeunes entrepreneurs, ou les étudiants, ou les élèves? Pourquoi vous avez ciblé exclusivement les représentants des églises?
2: Ces représentants des églises vont rentrer maintenant dans leurs propres confessions, et tout le monde se retrouvera. Parce que les jeunes qui fréquentent les universités, les jeunes qui fréquentent les différentes corporations, les jeunes qui appartiennent même à plusieurs convictions politiques vont prier dans les églises. Et nous voulons mettre un point d'orgue sur cette appartenance religieuse. Donc, nous pensons que ces jeunes peuvent vraiment peser par leur influence positive. Parce que l'initiative existe déjà avec les mamans. Il y a déjà les mamans de Bukavu, de Goma, de Kindu, de Kasongo, d'Uvira, de Butembo Beni, qui dans les plateformes interreligieuses aussi, ces mamans se rencontrent, elles parlent, elles dialoguent, elles pensent des activités concrètes. Nous voulons donc que les jeunes aussi puissent emboîter les pas de leurs mamans, pour que ces jeunes aussi, en mutualisant leurs énergies, ils peuvent vraiment contribuer à édifier une structure stable en aimant encore cette province que le ciel nous a gracieusement donnée. Merci.
1: La plateforme existe depuis le 18. Avez-vous déjà établi un canevas d'activité?
2: Nous sommes encore en train de peaufiner le programme. Nous sommes encore en train de mettre en place les mécanismes de fonctionnement. Et cela se fera avec les chefs spirituels de ces différents jeunes. Donc, les chefs spirituels de toutes les églises qui encadrent ces jeunes, nous travaillons avec eux. Et d'ailleurs, ce sont ces chefs spirituels qui ont identifié cette catégorie de jeunes comme une catégorie positive avec laquelle nous allons travailler. Donc, d'ici là, nous ferons des sorties, nous allons programmer des activités. Nous n'avons pas de fonds, nous n'avons pas de partenaires, nous n'avons pas de bailleurs. La seule chose que nous avons, c'est notre vision et notre ambition. Et j'espère que beaucoup de gens rejoindront les bateaux qui sont en train de marcher pour que nous puissions tous, cheminer dans cette province et dans cette sous-région dans une interdisciplinarité culturelle qui nous montre en fait que chacun de nous est indispensable et personne n'est oublié pour travailler pour la paix et la cohésion sociale.
1: Je l'avais juste en cause et nous vous disons merci.
2: À moi de vous remercier, merci.
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tous auditeurs de Radio Maembelio, bonjour et bienvenue à suivre votre émission Écho de défenseurs des droits humains, une émission qui a pour but de faire comprendre la loi des protections des défenseurs des droits humains en République démocratique du Congo. À la présentation, je suis Myriam Bofano, à l'ANZA, assure la mise en œuvre.

0: Une fois de plus, bonjour auditrices, auditeurs. Déjà, nous sommes dans les beaux studios de Radio Maendeleo avec nos invités du jour. Et aujourd'hui, notre thème prévu est intitulé ainsi « Perspective pour une meilleure protection des défenseurs des droits humains ». Et déjà, nous sommes avec nos invités du jour. Nous sommes avec les deux Konzi Mwami et Justin Morola. Messieurs, bonjour.
1: Bonjour madame la journaliste, bonjour à tous les auditrices de la radio Maendeleo.
0: Merci beaucoup. Alors, les deux Konzi Mwami, qui est les deux Konzi Mwami?
1: Merci pour la question. Je suis les deux Konzi Mwami. Je suis un activiste des droits humains. J'œuvre dans le monde humanitaire. Nous sommes chargés de programmes au sein de l'organisation Caribou Jeunesse Nouvelle, KJN, mais également enseignants d'université.
0: D'accord, merci beaucoup messieurs les deux Konzi Mwami et Justin Morola qui doivent retenir nos auditeurs concernant Justin Morola.
2: Oui, Justin Morola, c'est un journaliste de formation et de profession. Je suis aussi défenseur des droits humains. Et voilà, comme le dit la loi, si tu es une personne seule ou dans une association qui fait de l'activité de protection des DH, tu es d'office des DH selon la loi.
0: Merci beaucoup pour votre présentation. Directement, nous allons commencer à débattre notre thématique du jour qui est intitulée « Perspective pour une meilleure protection des défenseurs des droits humains ». Et pour commencer, on va parler de l'état des lieux du défenseur des droits humains en République démocratique du Congo. Monsieur Ledoux, on peut commencer par vous.
1: Merci beaucoup de la parole. S'il faut parler de l'état des lieux des défenseurs des droits humains à l'est de la République démocratique du Congo, nous devons dire que les DDH travaillent dans une situation très compliquée par le fait que actuellement on est dans un état vraiment atypique parce que un DDH, selon qu'il est placé d'une zone libérée, entre guillemets, selon qu'il est placé dans une zone également occupée par le gouvernement en place. Et cela, il est placé entre le marteau et la clim parce que tout simplement, celle-ci est une voix des opprimés qui s'exprime sur des questions qui fâchent ou des questions qui attirent les vies humaines ou des questions qui préoccupent les droits humains. Et lorsqu'il s'exprime, il est entre les marteaux et la clim parce que lorsqu'il s'exprime, tantôt lorsqu'il prend la parole, on pense qu'il est de telle obédience pendant qu'il ne l'est pas. Il pense qu'il est de telle obédience pendant qu'il ne l'est pas. Et cela l'a tué beaucoup d'amis. Et c'est comme ça que nous parlons de DDH actuellement. Il est dans une situation très critique. Et nous sommes très heureux parce que cet espace nous permet de dire aux uns aux autres qu'être un DDH n'est pas un crime. Et lorsqu'on porte la voix des opprimés, vous êtes détenteur d'obligations. Vous êtes appelé effectivement à trouver une réponse par rapport au cri d'alarme des DDH ou au cri d'alarme des opprimés, parce que certainement que lorsqu'un DDH prend la parole, il prend la parole comme un être humain, mais cette parole ne l'appartient pas. C'est une parole venant des autres qui sont opprimés. Et c'est comme ça que nous pensons qu'il ne faudrait pas qu'on l'indexe, on les taxe de tout le monde, parce qu'il ne fait que il est la bouche de ceux-là qui n'ont pas de bouche.
0: Voilà. Et défenseur des droits humains et la bouche de ceux-là qui n'ont pas de bouche. Justin Morola, vous avez quelque chose à ajouter par rapport à l'état des lieux du défenseur des droits humains en RDC?
2: Oui, en effet, le DDH en RDC, ils vivent actuellement dans une situation un peu complexe, que ce soit du côté de zones sous contrôle du gouvernement congolais ou du côté de zones occupées ou sous la gestion de M23. Les DDH, en tout cas, ils ne vivent pas de la plus belle manière. Ils n'exercent pas aussi leur travail comme il le faut. Plusieurs rapports font état de DDH qui sont tués, des DDH qui sont incarcérés, des DDH qui ont peur de parler, des DDH qui ont peur de travailler pour l'intérêt de toutes les communautés. Alors, il y a plusieurs rapports, comme je l'ai dit à un moment donné, mais ce qui est intéressant, c'est que des deux côtés, les DDH, ils sont pris en étau parce que s'il faut dénoncer les bévues qui se passent du côté du gouvernement congolais, les DDH sont en difficulté. Certains sont actuellement détenus dans différentes prisons de la RDC ou même dans des amigos. La même chose de ces côtés où les DDH se souffrent. Mais l'important, les deux parties devaient comprendre que les DDH, il est au milieu du village. Et c'est après qu'on se rend compte que les leaders, ce sont des personnes qu'il faut vraiment protéger. Parce que vous vous rendez compte, il y a, je vois quelques mois, il y a là où l'AFC est parti, a laissé les milieux. Il y a certaines personnes de mauvaise volonté qui s'étaient prises à d'autres personnes dans les milieux, dans les villages. Mais ce sont les acteurs de la société civile dans la zone qui ont dit non, il ne faut pas toucher, il ne faut pas harceler d'autres personnes parce qu'ils étaient seulement, ils collaboraient avec par exemple les M23. Cela ne fait pas pour des ennemis. Ce sont les DDH qui disent, qui crient non, il ne faut pas toucher. Donc les DDH sont vraiment apolitiques. Et ils devaient exercer leur travail sans entrave pour l'intérêt de la communauté et même des autorités. Parce que je le disais à un moment donné, il y a des autorités qui appellent. Oh messieurs Ledou, mais il se passe quelque chose dans mon village. Pourquoi les DDH vous ne dites pas qu'on souffre par exemple à Idjou, à Kabari ou à Katakokom. Donc même les autorités, souvent ils appellent nous, on est incapables, vous pouvez faire ça pour nous. Donc on devrait protéger vraiment les DDH parce qu'ils vivent dans des conditions très difficiles actuellement.
0: Les DDH vivent dans des conditions difficiles. Alors actuellement, messieurs Ledou, on connaît qu'en République démocratique du Congo, il y a plusieurs organisations de protection ou de défenseurs des droits humains, des organisations qui ont pour objectif protéger les défenseurs des droits humains. Alors quel est leur rôle de manière pratique?
1: De manière pratique, les DDH ont pour rôle de défendre, comme je le disais, de défendre les droits humains, de promouvoir même les droits humains. Et il revient de l'autre côté, l'État congolais, de défendre, de protéger plutôt les droits humains. Et le rôle, celui-ci a pour rôle de porter effectivement des dénonciations par rapport aux violations des droits humains. Et celui-ci aussi participe à la démocratie ou à la conception de la démocratie et au développement du pays. Parce que pour un DDH, lorsqu'il se rend compte que dans une entité, je prends un exemple, dans une entité, il n'y a pas de courant, où il n'y a pas d'eau potable, et par voie de conséquence, il se fait observer monter en puissance de la maladie de MSAL, qu'on appelle communément le choléra. Le DDH, il a pour obligation de dénoncer ou de porter la voix de ces populations auprès des tenants du pouvoir pour trouver la solution afin que l'eau soit établie et que la population puisse bénéficier de cette eau. Là, il joue ce rôle de conscientisation. Il conscientise les tenants du pouvoir ou ceux qui dirigent ou ceux qui ont les pouvoirs entre leurs mains afin de répondre aux désirata de la population. Celui-ci, le DDH également, a pour rôle de sensibiliser la population. Sensibiliser qui? Non seulement la population, mais également les autorités. Quand on parle de sensibiliser, c'est effectivement faire connaître à la population les droits et les devoirs auxquels ils sont appelés à se soumettre. Mais également sensibiliser les autorités sur certaines lois. Par exemple, actuellement, nous parlons de cette loi de 2023 qui visait à protéger et la responsabilité du DDH et droits de l'homme à l'intérieur du Congo. C'est une loi qui protège les DDH, mais vous allez vous rendre compte que la plupart des autorités ignorent cette loi. Et pour nous, on a ce devoir, ce noble devoir d'informer à nos autorités, que ce soit les autorités de facto ou de jure, qu'ils sachent qu'il y a une loi qui protège cet être qui est vulnérable au regard du travail très sensible qu'il accomplit sur le terrain. Voilà un peu.
0: D'accord, merci beaucoup, messieurs Ledou. Et là, c'était en fait les rôles du défenseur de droits humains. Avec vous, Justin Moreau, est-ce qu'on peut parler également des rôles des organisations des défenseurs des droits humains?
3: Oui, merci beaucoup pour la question. En effet, en RDC, la RDC donne cette possibilité aux gens, aux DDH, de se grouper dans une association ou dans une organisation, comme l'a dit la loi. Et en tant qu'organisation de défense et de protection des DDH, l'idée c'est qu'elle constitue, un parapluie pour les DDH. En plus d'être de parapluie pour les DDH, les ONG DH, comme on les appelle, aussi le rôle du plaidoyer. Parce qu'en effet, le DDH n'est pas seulement là pour dénoncer. Ça ne va pas, on a tué, il y a des éboulements à gauche, à droite et tout le reste. Il a aussi le rôle de plaidoyer. Et les organisations de défense des droits humains, elles ont aussi ce rôle de plaidoyer, d'aller vers l'autorité avec un rapport bien détaillé, avec des faits bien précis et bien vérifiables. En plus de ce rôle de plaidoyer, ils ont aussi le rôle de promotion du droit et des voix des DDH. Nous avons une loi qui protège les DDH, comme l'a dit la loi de 2023 relative à la protection des DDH. Les organisations de droits de l'homme ont aussi cette mission de vulgariser cette loi. Parce que c'est une loi qui existe, mais beaucoup des DDH que nous sommes ne connaissent pas qu'il y a cette loi. En tant qu'organisation de défense des droits des DDH, elle devait aussi promouvoir et sensibiliser. Pourquoi pas même traduire cette loi dans les quatre langues nationales pour que même les DDH qui sont au Kasaï, les DDH qui est au Congo central, les DDH qui est dans les Bandundu, que la loi soit traduite en Chiluba, en Kikongo, en Kiswahili, en Lingala, pourquoi pas. Donc les organisations des droits de l'homme, elles ont vraiment ce rôle de plaidoyer, ce rôle de protection, ce rôle aussi des chiens de garde, hein, parce qu'il y a quand même certains DDH aussi qui ont la tendance de, on dit à qui soit les coupants dans ma bégue, c'est ma mini co DDH, c'est ma mienjo DDH et mienjo DDH, avec les organisations de droits de défense des droits des DDH, mais écoute, il y a aussi ma DDH et comme on s'est dit. Donc ça fait que les DDH a tout évolué dans un environnement où tu es au-dessus de la mêlée, où tu es au-dessus des lois. Non, les organisations aussi ont cette mission de formation et d'information en faveur des DDH.
0: En parlant de défenseurs de droits humains, Bakoudjupandi Chamabega, est-ce que vraiment il y aurait des sanctions prévues pour ces genres de défenseurs de droits humains?
3: Oui, en effet, la loi elle-même, c'est vrai que quand on hésite entre DDH ou masque, bon, il n'y a pas vraiment et tout. Mais quand vous vous rendez compte, quand vous allez dans la même loi, il y a par exemple l'article 26 qui parle de actes de représailles de vandalisme consistant à la destruction des biens publics ou privés ou de tout autre contraire à la loi. Et là, la peine, c'est qu'un DDH qui commet ces genres de bévues, il peut avoir une peine de servitude pénale principale de 2 à 5 ans et d'une amende dont le montant varie entre 1 million et 500 millions de francs congolais. Il y a l'article 27 qui parle aussi de la violation intentionnelle dans l'exercice de ses activités, des DDH. Et là, c'est entre 5 millions et 10 millions de francs congolais. Et enfin, l'article 28 plutôt, parle de la divulgation des informations diffamatoires, injurieuses ou calomnieuses, violation en verbal, atteinte à l'intégrité morale ou physique d'un individu ou d'un groupe d'individus. Donc, en tant que DDH, on n'est pas permis qu'on fasse la beauté. Donc, ça, tu sais, maintenant, moi, je suis DDH, je peux aller violer, je suis DDH, je peux voler, je suis DDH, je peux mentir, je suis DDH, je peux dire, bon, voilà, publier des fausses informations. La loi aussi doit me punir. Et c'est là que l'importance de cette émission et des organisations des droits de l'homme, c'est aussi de réguler. C'est aussi de former et d'informer les DDH pour que si vous voyez que dans tous les cas, DDH n'a pas respecté les manores.
0: D'accord, donc un défenseur de droits humains, avant tout, il est citoyen congolais comme tous les autres. Il a l'obligation de respecter les lois comme tout citoyen congolais. Avec vous, les deux Koulou, Kouzimami, avez-vous quelque chose à ajouter par rapport aux sanctions?
4: Par rapport aux sanctions, bien entendu, vous avez compris que un DDH n'est pas au-dessus de la mêlée. Il est appelé effectivement à être respectueux de la loi. Non seulement de toutes les lois qui sont en vigueur dans la République du Congo, parce que par exemple pour l'article 28 où il est dit qu'il y a un défenseur des droits de l'homme qui divulgue les informations diffamatoires, injurieuses ou calomnieuses, la sanction est prévue 6 mois à 2 ans d'emprisonnement et une amende de 500 000 francs à 2 millions de francs congolais. C'est vraiment monnaie courante pour certaines personnes qui
1: se prétendre être appelés DDH pendant qu'ils ne le sont pas. Et quand il se met à divulguer des fausses informations à l'égard des autorités, des informations qui ne sont pas vérifiées, on a tout mon groupe WhatsApp, on a dit qu'une information directement où l'on a partagé jusqu'au point de nuire, de porter atteinte à la personnalité d'une personne. Bien que vous soyez un DDH, en tout cas, vous êtes appelé à être sanctionné, ma chérie, est à

0: aussi qui est cloué par cette loi, cette même loi sous examen, parce qu'il est dit à l'article, par exemple, à l'article 25, et est puni d'une amende de servitude pénale principale de 3 à 5 ans, ou une amende de 5 millions de francs à 10 millions de francs congolais, tout agent de l'État ou toute personne agissant au nom de l'État, officier du ministère public, agent de sécurité et des renseignements, officier de police judiciaire, membre des forces armées de la PNC, qui se sera rendu coupable des arrestations arbitraires, séquestres ou enlèvements d'un DDH à raison de ses activités. C'est-à-dire, vous êtes un détenteur d'obligations, vous êtes un tenant du pouvoir et vous complaisez à arrêter un DDH innocemment et qui est en plein exercice de ses activités, parce qu'il peut y arriver qu'un DDH aussi, en dehors de ses activités quotidiennes, il est arrêté pour des fins privées. En tout cas là, sans embâche, il peut être poursuivi et être arrêté. Mais lorsqu'il est en plein exercice de ses activités, notamment lorsqu'il s'est... Il dit par exemple, dans telle entité, il n'y a pas de courant, comment est-ce qu'on peut prouver la population du courant, et que par la suite, la nuit, on vient de l'arrêter. Là, la loi est claire, celui qui est venu l'arrêter, c'est une arrestation arbitraire. Il peut être aussi poursuivi. Donc, ni même au-dessus de la mêlée, ou au-dessus de la loi, même les autorités, lorsqu'ils passent en dehors de cette loi, cette même loi les sanctionne. Cette même loi va très loin même et dispose à son article 26 que tout défenseur des droits humains ou membre des associations légalement constituées se livre pendant l'exercice ou à l'occasion de l'exercice de sa activité ou acte de représailles ou de vandalisme consistant à la destruction des meubles publics ou privés, tout autre acte contraire à la loi, celui-là, le DDH, peut être puni ou être emprisonné pour 2 ans ou à 5 ans et des amendes qui s'en suivent. Et donc, les responsabilités sont partagées du côté de l'État et du côté des DDH. Tous peuvent être poursuivis et être sous le coup de cette même loi. Et c'est ici l'occasion d'appeler les DDH vraiment de très très circonspects, surtout vigilants dans l'exercice de leurs fonctions pour ne pas tomber sous le coup de cette loi. Parce qu'il est anormal qu'un DDH, lorsqu'il est sur le terrain, par ignorance, il tombe sous le coup de cette loi et qu'on l'arrête. Et que nous, il nous appelle pour qu'on soit mobilisé derrière lui pendant que les faits pour lesquels il est reproché, normalement, n'a pas fait zico prouvé. Vous imaginez un DDH moyen, bana comment ta chambre à maman qui. Et puis par la suite, on a peine on est chez les qualités à bout d'EDH, j'ai dû assembler maman. Et là, c'est en dehors de la loi. Et donc, on doit se rassurer que le DDH fait le travail dans le cadre de ses activités. Il ne va pas plaider pour un individu, il va plaider pour toute une communauté. Et les causes qu'il doit porter, ce sont des causes qui entrent pour l'intérêt général, pas l'intérêt privé. Voilà.
1: Merci beaucoup, messieurs les deux. Et avec vous, Justin Mroula, vous avez un petit message?
2: Oui, un petit message. Mais peut-être, avant, je voulais aussi rappeler que en plus du respect de la loi par les DDH, il y a les attitudes personnelles. Un DDH doit aussi être un modèle. Oui, dans la société, quand on pense que les DDH, il doit quand même être quelqu'un de modèle, quelqu'un qui n'a pas beaucoup de... Donc, quelqu'un, un modèle, au vrai sens du terme.
1: Un moufano,
2: voilà. Mm. C'est pas toi, moufano, je vais essayer. Alors, il doit aussi savoir ses attributions. Pas aller au-delà de ce qui n'est pas dans des attributions tant qu'il est DH. Pendant qu'il fait un avis, alors, en termes de messages pour les DDH, en tout cas, c'est un DDH analyse les contextes. Toutes les formations que nous organisons en faveur des DDH, on parle du contexte. Les DDH qui sont de ces côtés-ci, les DDH qui sont de ces côtés-là, doivent analyser les contextes et agir en fonction de cela. C'est la première chose. La deuxième chose, c'est de respecter

0: 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Ça c'est la deuxième chose. La troisième chose, c'est pour les autorités.
1: Ouais.
0: Les autorités, chers autorités, les DDH ne sont pas des ennemis. Ne sont pas vos ennemis. Les DDH, ce sont des acteurs qui défendent les droits de tout le monde, de toutes les communautés, que ce soit de gauche ou de droite. Mm-hmm. Et donc, moi, on m'a donné pour vous rendre compte que vous-même, les DDH, vous ont protégé. Et on m'a donné, j'ai vu des DDH qui plaidaient pour les paiements des émoluments de certains députés. On a vu des DDH qui écrivent, non voilà, les agents de l'État, ils souffrent. Mais parmi les agents de l'État, il y a des policiers, il y a des magistrats. Mais ça doit être les mêmes personnes qui viennent s'en prendre au DDH, ça ne marche pas.
1: C'est compliqué en tout cas. Ouais. Bah, quoi que ce soit, il est tout peu ou mais foutu, parce que après qu'on y ait demain, de l'autre, on se quitte à Djouengi, on a skié. 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
1: Un défenseur de droits humains défend d'abord le droit des communautés, plaide pour leur cause et sensibilise. Cher défenseur de droits humains, soyez prudent et modèle dans votre communauté. Si vous ne faites pas votre métier comme il faut, alors là, il y a des lois qui vous sanctionnent. Et voilà, mesdames, messieurs, ce qui met fin à cette émission Écho de défenseur de droits humains, présentée par Myriam Fadon. J'étais avec les deux cousins et Juste Mourou. Messieurs, merci.
2: C'est nous qui vous remercions, madame.
1: Merci également, chers auditeurs, de nous avoir prêté oreille attentive et prenez soin de vous.

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La famille Moussaka Wizibuka Lambert a le regret de vous annoncer la mort ou le décès de leur père, grand-père, oncle et autres Matabaro Moussaka François, survenu la nuit du 20 mai 2026 à 2h du matin. Que cette triste nouvelle parvienne à toute la famille de Mouimouka, se trouvant à Nyangezi, Bukavu, Kalemi, Kampala, Kinshasa, Goma et partout ailleurs. Toute la famille de Massou se trouvant à Nyangezi, Bukavu, Kinshasa, Goma, Kalemi, États-Unis et partout ailleurs. Toute la famille Ongo, Mirindi se trouvant partout. Toutes les familles Moudéroa résidant à Tirere, Bukavu et partout. Toute la famille Laurent, Loutoutou, Tabaro, toute la famille Sefou, Ndayalire, à tous les amis et toutes les connaissances. Le vendredi 22 mai, à 7h, levée du corps à la clinique de l'UOP, 8h30, messe à la clinique Mwanzi, à 10h, départ Nyangezi pour l'inhumation. Enterrement 12h, samedi 23 mai, levée de deuil au domicile familial à Tchimpunda Kalere, à Janda, fête à Bukavu, pour la famille Robert Lobaguma Moussaka, petit frère du défunt, signe ce communiqué. La famille Banyusize Mukombe Joseph a la douleur d'annoncer le décès de leur mère, Joséphine Dirira Moa Murega, survenue en date du 20 mai à Bukavu des suites d'une maladie. En attendant le programme de l'enterrement, le deuil est organisé chez le fils de la défunte, pasteur Dola Tigo Banyusize Aboulo 5, près de l'hôpital Chebulambo. Signé le 20 mai 2026, Ndola Tigo Stefano, petit-fils de la défunte, signe donc ce communiqué. La famille Mouindo Chikwani Nedi Shedadi et Rushingwa Balemba Suzanne a le regret de vous annoncer le décès de leur fille Chikwani Nedarlene Koko, mort survenue en date du 20 mai 2026 à l'hôpital Biopharm de Bukavu, des suites d'une courte période de maladie. Le deuil se tient au domicile familial Angouba sur avenue Milima près de Rio. L'enterrement aura lieu le samedi 23 mai au cimetière de Musigi Kwabagira dans les après-midi. Que cette triste nouvelle parvienne à tous les membres de la famille, les amis et connaissances partout où il se trouve. Pour la famille Mwindo Chikwanine Shedadi, signe ce communiqué. 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La famille Chinamula Nancy Ndé a la profonde douleur d'annoncer aux parents, amis et connaissances le décès de leur fils et père Alain Chinamula, survenu dans l'année du 19 au 20 mai à Bounia après une courte période de maladie. Que cette triste nouvelle parvienne à toutes les personnes concernées,
Cette triste nouvelle est portée à l'attention de tous les membres de la famille ainsi que des proches résidents à Bukavu, Kanyola, Lubumbashi, Goma et Kinshasa. En attendant la communication du programme des obsèques, le 2 se tient à Bukavu chez son fils et petit frère Arsène Chinamoula, 6 avenue Mungu, non loin du terrain de l'EDA PSP. À Kanyola chez Chinamoula Barthélémy, à Lubumbashi c'est l'apôtre Kazadi Zirimo Bagabo, fait à Bukavu le 20 mai 2026 pour la famille Arsène Chinamoula. Signe ce communiqué. La famille Moulimboa a la profonde douleur de vous annoncer le décès de leur père et grand-père, M. Moulimboa, Lukwebo Eugène, survenu à la clinique moderne King Baby de Bagiranda du 20 mai 2026 à 20h après une longue période de maladie. Que cette triste nouvelle parvienne à la famille Kalembe, à la famille Rubenga, à la famille Kajibouami, à la famille Kajangu, à la famille Moudei, à tous les agents de la division provinciale des mines, ainsi que tous les amis et connaissances. Le corps est gardé à la morgue des cliniques universitaires UOB en attendant le programme de funérailles qui vous sera communiqué ultérieurement. Le 2 se tient au domicile familial situé à Bagira, quartier C, sentier Kagira numéro 10, au Canada, à Ottawa et à Kampala. Pour la famille Moulimboa, un membre signe ce communiqué. Message de condoléances adressé à la famille de M. Charles Chikomola Namegabe. C'est avec tristesse que nous avons appris la disparition de M. Charles Chikomola Namegabe, ancien président du conseil d'administration de Radio Mandela. Il s'agit d'un vide difficile à combler, car M. Charles Chikomola a joué un rôle très important dans l'émergence de Radio Mandela, mais aussi comme responsable de l'ONG Ami du Kivu, membre de Radio Mandela. Au nom de l'exécutif de Radio Mandela, nous présentons nos condoléances les plus attristées à sa famille biologique et professionnelle. Que le Seigneur daigne recevoir l'âme de l'illustre disparu dans son royaume céleste et console toute la famille. Dieu a donné, Dieu a repris, que son nom soit loué. Pour Radio Mandela, Thaïs Bagula, directeur, signe ce communiqué. Message de condoléances adressé à la RTNC Bukavu. C'est avec douleur et amertume que nous venons d'apprendre la disparition de notre aîné et sous-directeur technique à la RTNC Bukavu, Freddy Ouasso Bobala, mercredi 20 mai 2026. Il s'agit d'une perte immense pour sa famille biologique, mais aussi pour l'ensemble de la presse du Sud Kivu. Freddy Ouasso aura été non seulement un technicien chevronné, mais aussi un exemple pour les jeunes qui sont passés sous son encadrement à la RTNC Bukavu. Au nom du personnel de Radio Mandela, nous présentons notre condoléances les plus attristées à sa famille biologique et professionnelle. Nous implorons le bon Dieu pour le repos de l'âme de l'illustre disparu. Pour Radio Mandela, Thaïs Bagula, directeur, signe ce communiqué. 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La famille de Michel Bakuma Tulinabo informe les membres de la famille, les proches, les amis se trouvant à Bukavu, Goma, Kinshasa, en Europe et ailleurs, du décès de son bien-aimé Romain Bouira Bakuma, le décès survenu à Kinshasa. Les cérémonies de deuil se déroulent au terrain familial situé au cercle hippique à Bukavu. Le présent avis est signé par le père du défunt, Michel Bakuma Tulinabo.
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Monsieur le maire de la ville de Bukavu informe la population de sa juridiction qu'un cas de maladie de virus Ebola a été signalé à Goma dans l'espace contrôlé par l'AFSAM 23. Pour prévenir toute propagation de la maladie à virus, il est demandé à la population de la ville de Bukavu et ses environs à la stricte application des mesures barrières si après le lavage obligatoire des mains au savon ou à l'aide d'une solution hydroalcoolique à l'entrée des endroits regroupant plusieurs personnes, à savoir marché, école, hôpitaux, bureaux, magasins, galeries. L'installation des dispositifs de lavage de mains dans l'espace recevant du public est obligatoire. L'interdiction d'accès dans l'espace recevant du public à toute personne présentant des symptômes tels que la fièvre, les vomissements, la diarrhée, la fatigue intense et les saignements. Le signalement immédiat au service sanitaire de tout cas suspect constaté dans le milieu. L'obligation pour le cadre des bases de sensibiliser régulièrement la population au respect des règles d'hygiène et des préventions contre le virus Ebola. L'évitement des contacts physiques non nécessaires. Le maintien de la propreté et de la désinfection régulière des espaces communs. L'obligation pour les services sanitaires et structures médicaux de renforcer les mécanismes de protection, de contrôle et de prévention de la population. Le respect de la distance lors des rencontres ou réunions. Les bourgmestres des communes, les chefs des quartiers, d'avenue, Nyumbakumi sont chargés de l'exécution du présent communiqué. Fuite à Bukavu, le docteur Nicolas Kilangailo Mulondani, maire de la ville de Bukavu, signe ce communiqué. Le comité de la synergie des artistes de Bukavu au sud Kivu, à travers sa campagne Et mon eau vivant, lance un appel pressant à la solidarité. Nous sollicitons l'appui de toutes les personnes de bonne volonté pour nous venir en aide à l'artiste Washi Mutuedu Moïse, souffrant actuellement des troubles mentaux. Il a urgentement besoin d'une assistance financière pour sa prise en charge. Pour ce faire, l'initiative SOS Wash a été mise en place afin de récolter les fonds. Vous pouvez envoyer votre soutien financier via les numéros des transferts 097-37-06-359-081-08-27-530. La vie à travers notre solidarité. Merci d'avance pour votre générosité. Pour le comité, le président Sungula Rigobert Mzekwiti signe le présent communiqué. 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La Confédération Monde des Artisans, CMA Communication, a l'intention de tous les membres effectifs de la Confédération. Chers membres effectifs, nous avons l'honneur de vous inviter à prendre part à l'Assemblée Générale Extraordinaire de la CMA convoquée pour ce lundi 25 mai à l'Institut Catholique Professionnel et Métiers, salle des réunions Tchétché, base 2. Notez bien, chaque membre est tenu de s'émunir de sa carte des membres pour avoir accès à la salle. Les respects des leurs et des rigueurs, fait à Bukavu le 21 mai 2026 pour la CMA. Herman Chasinga Gangura, président du comité de contrôle, et le vice-président du comité de gestion, les deux signent ce communiqué. Mise en garde publique contre toute transaction frauduleuse sur la parcelle numéro 20, avenue Kassai, quartier Ndendere, commune Dibanda, avis au public. Je suis signé Kizito Moneloata Eman, co-héritier du feu Moneloata ici Isungapala. Frédéric informe le public qu'une opposition formelle a été déposée contre toute vente, location ou mutation de la parcelle numéro 20, avenue Kassai, quartier Ndendere, commune Dibanda, ville de Bukavu.
Un des co-héritiers, à l'occurrence M. Monelo Atta Olumona Junior, voulant vendre la dite parcelle sans accord des autres co-héritiers. Cette parcelle fait partie d'une succession encore en indivision et ne peut être cédée sans accord de tous les co-héritiers. Contact plus de 143 999 96 41 15. Plus de 143 997 21 50 50. 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Message de condoléance de l'honorable Kinja Mwendanga adressé à la RTNC Bukavu et à la famille du feu Asso Bobala. C'est avec beaucoup d'amertume que j'ai appris que la radio-télévision nationale congolaise Sud Kivu est frappée par la disparition des papas Asso Bobala, directeur technique de la RTNC Bukavu. Cette mort constitue une perte énorme pour la RTNC, pour toute la presse en général et pour nous-mêmes. Face à cela, j'adresse mes condoléances à l'RTNC Bukavu en général et à son directeur en particulier, à la famille biologique et professionnelle et l'illustre disparu, ainsi qu'à tous ceux qui l'ont connu de son vivant. Que le bon Dieu, consolateur des âmes affligées, vous apporte force et courage dans ces moments très douloureux et qu'il accorde à l'âme du défunt un repos éternel et une place méritée dans son royaume céleste. Honorable Kinja Mwendanga Béatrice signe ce communiqué. 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sexuelle, éjaculation précoce, insuffisance des spermes, hémorroïdes internes et externes, hernie interne et externe, prostate, infection sexuelle chez les hommes, irritation corporelle, gonflement du 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
1: Bonjour à tous et à toutes, bienvenue dans ce nouvel épisode de notre podcast Ensemble pour la paix. Depuis le dimanche 7 septembre 2025, un message circule sur WhatsApp affirmant que le général-major Évariste Soumokakoulé serait remplacé par le lieutenant-général Mouindo Mundos. Cette information a rapidement créé la polémique dans plusieurs groupes très suivis de la province, comme CRDH Congo, Info du Monde ou Info Plus. Vérification auprès des sources officielles, cette rumeur est fausse. Aucun communiqué de la présidence, des FARDC ou des médias ne mentionne un quelconque remplacement. Le général-major Soumokakoulé, nommé gouverneur militaire le 28 janvier 2025, continue d'exercer ses fonctions dans une province toujours en état de siège, marquée par les affrontements entre l'armée et le M23. Quant au prétendu remplaçant, le lieutenant-général Mouindo Akili Mundos, il figure sur la liste des sanctions international depuis 2018 et rien n'indique qu'il ait pris les postes à Beni ou ailleurs dans la province. Le 13 septembre 2025, soit 6 jours après la rumeur, le général Soumokakoulé a lancé officiellement les travaux de modernisation de la voirie sur la route nationale numéro 4 à Kassindi, confirmant qu'il est

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1: Mesdames, messieurs, salut et bienvenue pour suivre ce radio-journal. Information en deux titres, le sud qui vous enregistre son premier cas de virus à Ebola. Il s'agit du cas jadis annoncé suspect à Nuiro, mais qui se confirme finalement après analyse de laboratoire. L'AFSAM 23 exhorte la population à rester vigilante. Le maire de la ville de Bukavu invite les habitants à se laver régulièrement les mains. La culture a un rôle à jouer dans la promotion de la paix, la cohésion sociale et le vivre ensemble. Les artistes de Bukavu sont appelés à travers leurs œuvres à contribuer au retour de la paix dans l'est de la RDC. Ce message est lancé par Patrick Zézé, expert en animation culturelle à l'occasion de la Journée mondiale de la diversité culturelle qui a été célébrée le 21 mai cette année. Voilà donc tout pour le sommaire, dans quelques instants les détails.
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1: Un premier cas positif d'Ebola est confirmé dans la province du Sud Kivu, l'annonce et de l'AFSAM 23 dans un communiqué rendu public jeudi 21 mai portant sur la situation de la maladie à virus Ebola dans la zone sous son contrôle. Les précisions avec Hélène Boudjiriri.
3: Dans le communiqué, l'AFSM 23 fait savoir que l'échantillon avait été prélevé dans la zone de santé de Mitimoressa, en territoire de Kabare, chez une personne en provenance de Kisangani, dans la province de la Tchopo. La personne concernée, un compatriote de 28 ans, a malheureusement succombé à la maladie avant la confirmation du diagnostic, lit-on dans les communiqués. Ce sont les résultats de l'analyse du 20 mai de l'INRB à Goma qui ont confirmé ces cas. Conformément au protocole sanitaire en vigueur, l'inhumation a été réalisée dans le strict respect des normes de sécurité et des préventions, comme cela est déjà prévu pour tout cas suspect, précise Laurence Kanyuka, portée par de la FCM 23 qui signe. C'est communiqué à ce jour plus de 200 échantillons. À virus Ebola sont déjà prélevés dans les provinces du Nord et Sud Kivu. De ces cas, deux sont confirmés, dont un à Goma et un autre Sud Kivu. Le mouvement précise néanmoins que toutes les personnes ayant été en contact avec les cas confirmés ont été identifiées et isolées dans les respects stricts des normes de sécurité et de prévention. C'était fait, la FCM 23.

0: exhorte la population à rester. La maladie. Pour rappel, au cours d'une rencontre d'urgence télé mardi dernier, la division provinciale de la santé d'Épis au sud Kivu a rassuré que les actions sont en cours pour lutter contre la propagation de la maladie à virus Ebola dans la province. Par ailleurs, depuis le lundi dernier, les frontières terrestres entre la RDC et le Rwanda au niveau de la ville de Bukavu sont fermées sur décision des services de l'immigration du pays des Mille Collines.
1: Et des dispositifs de lavage de mains doivent être installés dans les ménages et les lieux publics, entre autres les marchés, les hôpitaux et les écoles de la ville de Bukavu, pour stopper la chaîne de contamination du virus Ebola, fraîchement déclaré au sud Kivu. Cet appel est de Nicolas Kialangali, loi maire de la ville de Bukavu, sous la FC M23. Il fait savoir qu'un plan de contingence est en cours de préparation et bientôt un numéro vert sera rendu disponible pour faire appel aux équipes médicales en cas de suspicion sur la maladie. Le maire de la ville de Bukavu insiste sur l'aspect préventif en invitant les habitants de Bukavu à se laver la main régulièrement et à éviter de se saluer par la main. Nicolas Kialangali-Loa.
2: La première des tâches, c'est d'abord la sensibilisation dans les écoles, dans les lieux publics, dans les restaurants, dans les ménages, pour que tout le monde ait un dispositif de lavement, que tout le monde comprenne qu'il y a ce danger qui nous guette et prennent des mesures pour se protéger. C'est une chose d'avoir les dispositifs, c'est une autre chose pour les personnes de les utiliser correctement. Sensibiliser à ce que aussi les gens comprennent qu'il s'agit d'une maladie et qu'ils ne doivent pas y créer beaucoup de mythes. Il y a aussi des dispositifs qui ont été mis dans différents points d'entrée. Vous constaterez des dispositifs à la frontière, des dispositifs au port que nous continuons à suivre et à inspecter. Ce plan de contingence, il est plus ou moins fini et très bientôt un numéro vert sera mis à la disposition de la population si jamais il s'avérait qu'il y ait des cas qui se posent. J'en appelle donc aux uns aux autres, à tous ceux qui nous suivent, de ne pas prendre cette menace à la légère. Nous devons réagir avec discipline, sachant que les autorités prennent toutes les mesures nécessaires pour vous protéger. Mais ne vous exposez pas. Donc les salutations à la main, ce sont des choses à éviter. S'assurer que vous lavez les mains régulièrement, parce que le virus en soi ne se transmet pas par la voie aérienne, mais se transmet par le contact avec les fluides des malades.
1: Le maire de la ville de Bukavu, Nicolas Kialangali-Loa, et les cadres de base, les leaders d'opinion et les influenceurs sont appelés à sensibiliser autour de la maladie à virus Ebola. L'objectif est d'informer la population pour qu'elle prenne des mesures de prévention pour éviter la propagation de cette maladie. Cette recommandation est contenue dans un communiqué de la division provinciale de la santé d'EPES, dont copie nous est parvenue. Dans ce document, la DPS rappelle que la maladie à virus Ebola ne se combat pas en silence, mais grâce à une mobilisation de toute la communauté. Elle rappelle également que la maladie se transmet par contact direct avec tout liquide corporel d'un malade ou d'une personne décédée d'Ebola, mais qu'une alerte rapide peut sauver des vies et limiter la propagation de la maladie. Le chargé de communication à la DPS, le docteur Claude Baziré, revient ici sur les signes du virus à Ebola.
3: Et comme vous le savez, Ebola, on le suspecte lorsque la personne d'abord présente une forte fièvre, des maux de tête, des douleurs musculaires, des vomissements, des diarrhées, mais au finish, il se présente des signes de saignement. Et lorsqu'on a ces signes, on peut penser à Ebola. Mais nous, on voudrait qu'on puisse renforcer d'abord la surveillance, ne pas arriver jusqu'à atteindre l'hémorragie. Si la population peut arriver à faire une bonne surveillance, donc à base communautaire, toute personne qui présente la fièvre, des maux de tête, des douleurs musculaires, des diarrhées, vomissements, déjà commencé à suspecter, ça peut être un cas d'Ebola. Mais aussi, il y a toujours une notion de là où la personne vient. Par exemple, la personne qu'on a suspectée à Bolo venait d'Ituri. C'est une zone déjà qui a une confirmation d'Ebola. Et avec tous ces signes, il faut déjà penser que ça peut être ça et isoler la personne et informer très rapidement des centres de santé plus proches.
1: Concernant les mesures d'hygiène, Claude Baizir insiste sur le lavage correct de mains et décourage les attroupements et les salutations qui exigent un contact physique. Vous suivez Radio Mandeléo dans quelques instants, la suite de ce radio-journal.
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1: À présent, la suite de l'actualité des agriculteurs du groupement de Bouchoumba en territoire de Kabaré dénonce ce qu'ils qualifient de destruction de leur culture par des bêtes en divagation dans cette partie de la province du Sud Kivu. Dans plusieurs alertes parvenues à Radio Mandeléo, ces derniers déplorent de constater que certains éleveurs laissent leurs animaux circuler par-ci par-là, causant au passage des destructions dans les champs des particuliers. L'agriculture faisant partie de leur principale source des revenus, ces agriculteurs soulignent que cette pratique peut favoriser une famine généralisée dans le groupement de Bouchoumba et ses environs si rien n'est fait dans l'urgence. Ces derniers plaident pour l'implication des autorités afin de mettre fin à cette pratique. Et dans un message parvenu à Radio Mandeléo, le chef du groupement de Bouchoumba, Benjamin Chimusa Muresa, lance une mise en garde à l'encontre des éleveurs dont leurs bêtes détruisent les cultures de ses administrés. Notre source appelle à la mobilisation des chefs des villages et fait savoir que les éleveurs verront répondront de leurs actes devant les instances habilitées. Le chef de groupement de Bouchoumba, Benjamin Chimusa Muresa, en parle dans cet élément.
5: La divagation, soi-même, c'est une infraction, mais aussi nous sommes dans une période où les gens cultivent ce qui peut leur servir comme nourriture. Et les gens se permettent toujours de laisser leur peuple en train de détruire des semences, de plantes, d'autrui. Je vois que ça peut plonger la population dans une misère accélérée. Nous avons un message d'interdire ce genre de pratique. Nous avions dit aux chefs de village de prendre cœur ce message et l'air divulguer dans différents sous-villages afin qu'on puisse arrêter cette hémorragie, parce que ça va créer d'abord le conflit entre cultivateurs et les éleveurs, mais aussi ça va plonger aussi toute la population, parce que nous avons besoin de légumes, nous avons besoin d'haricots, et avec cette défécation ça peut vraiment détruire les plantes. Il y a déjà un message qui va passer dans des églises, après ça les agents de l'ordre passeront pour exécuter.
1: Le chef du groupement de Bouchoumba, Benjamin Chimusa Muresa. Nous changeons de chapitre à présent. Les prestations culturelles organisées par les artistes jouent un rôle essentiel au sein de la communauté car elles assurent la promotion de la paix, la cohésion sociale et le vivre ensemble, surtout en cette période de guerre. C'est ce qu'indique Patrick Zézé, expert en animation socioculturelle et gestion des projets culturels à l'occasion de la Journée mondiale de la diversité culturelle célébrée le 20 mai de chaque année. Dans son message, Patrick Zézé souligne que toute activité organisée dans le cadre culturel tel que la danse, la musique, le théâtre a un impact considérable et peut contribuer au changement des comportements dans la société. Ces prestations favorisent dans la plupart des cas la tolérance, la compréhension mutuelle, la non-violence, la construction de la paix et la cohabitation pacifique des communautés. Il encourage les artistes de Bukavu et d'ailleurs à contribuer au retour de la paix à l'est de la RDC à travers des événements tels que des festivals sur la paix, des matchs de football et des concerts musicaux. Patrick Zézé au micro de Radio Mandeléo.
6: La culture a un rôle central dans la construction de la paix, c'est évident. Ici chez nous, les arts, la musique, la danse, le théâtre, les expositions créent des espaces de dialogue et de rencontre entre communautés. Et donc, tout comme le sport rassemble les jeunes et rassemble le fair play, la culture et les arts favorisent la compréhension mutuelle, la tolérance et la cohésion sociale. Et aide aussi à guérir les blessures sociales en permettant aux gens d'exprimer leurs histoires et de retrouver un sentiment d'appartenance à une communauté pacifiée. Et donc, très sincèrement, la culture a une place de choix dans la construction de la paix. Un autre aspect assez intéressant, si vous essayez un peu d'écouter la musique actuelle de la nouvelle génération, vous comprendrez que tous ces jeunes concourent à partager des messages de paix, ce qui est assez important.
1: Patrick Zézé, au micro de Radio Mandeléo. Oui, la population de l'Est de la RDC est appelée à garder espoir malgré la situation difficile à laquelle elle fait face, marquée notamment par l'insécurité, les déplacements des populations et la situation humanitaire précaire. Un message lancé par l'artiste Neema Bashi Gloria, connu sous le nom de Gloria Bashi, lors d'une conférence de presse tenue à Bukavu, au centre culturel d'Eliandaro, en commune d'Ibanda, dans le but de présenter son nouveau projet dénommé Zoshi, ce qui veut dire partout en français. Les précisions avec Myriam Mufano.
0: Selon elle, le projet Zoshi Bion, qui a un titre à Langomachi, est interprété en français et en swahili dans le but de transmettre un message universel accessible à tous, sans distinction. À travers cette œuvre, il met également en valeur les origines de la culture chi, tout en assurant la promotion de l'identité culturelle congolaise. Parlant de la responsabilité des artistes dans la société, Gloria Bash estime qu'être artiste ne signifie pas perdre ses valeurs. L'art est un moyen au travers lequel les artistes expriment leur talent et mettent en lumière leurs valeurs, ajoute la musicienne. Humanitaire engagée, il appelle particulièrement les femmes artistes à rester authentiques, à croire en elles-mêmes et à éviter de se faire passer pour d'autres personnes dans le seul but de plaire au public. Il en parle dans cet élément.
7: Alors déjà, le but de l'OP, si tu as le temps d'écouter l'intégralité parce que c'est disponible depuis le 10 mai, le message derrière, c'est un message d'espoir. Moi, quand j'ai donné le titre Zoshi, c'était pour faire référence un peu à ma langue maternelle. Mais je voulais qu'à l'intérieur, que le message puisse toucher tout le monde. Voilà pourquoi à l'intérieur, il n'y a pas de machine. La raison, il est simple, c'est qu'aujourd'hui, c'est vrai que c'est une langue qui n'est pas parlée par tout le monde et c'était important qu'en termes de mon message, ça puisse toucher tout le monde. Voilà pourquoi on a retrouvé du swahili et du français. Moi, quand j'ai commencé la musique, j'ai entendu beaucoup de choses sur l'art et sur le fait d'être star et de réussir, entre guillemets, percer dans la musique, d'être sexy, un peu dénudé, tu fais trop sérieuse avec tes lunettes, tu touches et affiné. Donc le message central, c'est que restez vous-même. C'est vrai qu'on ne va pas croire en vous au début, mais ça peut le faire. Moi, je suis une preuve palpable que c'est possible.
0: Signalons que l'album Zoshi est sorti le 10 mai 2026. Il est constitué de 9 titres, dont Fiesta, Kazikwisha, Silence, Dispo, Nijé, Sagacité, Amina Mama et Kasuko. Concernant la poursuite de ses activités après une session d'écoute au Bukavu Comedy Club, jeudi 21 mai, l'artiste Gloria Bash prévoit un tour média vendredi 22 mai et une prestation le samedi 23 mai à l'hôtel New Riviera avant une rencontre avec plusieurs personnalités de la ville du Bukavu le dimanche 24 mai 2026.
1: Et avant la deuxième partie de ce Radio Journal, 70 ans après, le lycée Yakavogo reste ouvert pour poursuivre sa mission dans l'éducation et l'encadrement des jeunes. C'est l'essentiel du message lancé jeudi 21 mai 2026 à l'occasion de la célébration de l'anniversaire du lycée Yakavogo. C'était également une occasion d'honorer les finalistes de cette institution et d'administrer les sacrements, notamment le baptême, la communion et la confirmation. Selon la sœur préfet du lycée Yakavogo, Madeleine Samitamba, ses activités marquant le 70 ans d'existence de cette institution vise non seulement à donner de la valeur scientifique au lycée Yakavogo, mais aussi à former spirituellement et moralement les élèves. Notre source ajoute que le lycée Yakavogo va poursuivre sa mission d'assurer une bonne éducation aux élèves afin qu'ils deviennent utiles à la nation. La sœur préfet du lycée Yakavogo, Madeleine Samitamba, en parle dans cet élément.
8: Aujourd'hui, nous avons la joie de vivre ces jubilés. Nous avons aussi la joie d'accueillir des nouveaux chrétiens, nos élèves qui viennent de recevoir les sacrements d'initiation chrétienne. Notre école est sous patronat de la Vierge Marie de la Visitation. L'Église nous a donné cette grâce de célébrer cette journée du 31 mai en ces jours du 21 mai pour mettre la Vierge Marie à l'honneur de notre école. Nous disons bienvenue aux nouveaux élèves qui souhaitent venir au lycée. Toutes nos portes sont ouvertes.
1: Créé en 1956, le lycée Yakavogo est une école conventionnée catholique située dans la commune de Bagira qui organise plusieurs sections dans la pédagogie, le social ou encore la section commerciale. Cette célébration a commencé par une messe d'action de grâce dite dans l'enceinte du lycée Yakavogo. À présent, la deuxième partie de ce radio-journal.
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1: Le débat autour de la révision constitutionnelle et la maladie à virus Ebola qui progresse dangereusement, notamment dans la province de l'Ituri, font partie des sujets écrits par la presse jeudi 21 mai 2026. La revue de presse avec Hélène Boudjiriri.
9: Comment
0: Commençons par les débats houleux sur la révision constitutionnelle qui franchit un nouveau palier géopolitique et stratégique. Le potentiel rapporté que pour répliquer à la coalition C64 de l'opposition qui s'appuie sur l'article 64 pour s'opposer au pouvoir, le parti présidentiel, l'UDPS, vient de lancer à son tour la C4, c'est-à-dire la coalition des Congolais pour le changement de la constitution. C'est une information confirmée en parallèle par le portail d'information UNCD qui précise que cette nouvelle plateforme vise à mobiliser les souverains primaires en faveur d'une réforme constitutionnelle jugée nécessaire par la majorité. La tempête des tropiques, elle, s'intéresse au récent sermon du cardinal Fridolin Ambongo, au cours duquel le prélat catholique a fermement pris position contre tout changement de la loi fondamentale. L'évêque de Kinshasa a appelé explicitement les chrétiens catholiques, l'église protestante et la population à dresser le front pour faire barrage à ce qu'il qualifie de velléité de protection d'intérêts partisans. Une sortie virulente qui fait couler beaucoup d'encre. Le journal souligne qu'il s'agit d'une posture d'opposant ouvertement assumée. Face à cette polarisation, l'Agence congolaise des presses choisit de donner la parole aux experts pour dépasser les clivages. L'agence officielle publie l'analyse d'un juriste qui qualifie l'article 64 de la Constitution de couteau à double tranchant. D'un côté, cet article légitime la résistance citoyenne contre tout individu qui prend le pouvoir en violation de la Constitution, et de l'autre, prévient ses constitutionnalistes son instrumentalisation disproportionnée par les acteurs politiques risque de faire basculer les pays dans l'instabilité et le désordre institutionnel. Poursuivons avec l'alerte globale sur Ebola avec actualité.cd qui met en exergue la récente communication de l'Organisation mondiale de la santé, OMS. L'agence onusienne tire la

0: Les abeilles contribuent directement à près de 75% des cultures alimentaires mondiales, en particulier les fruits et légumes. Leur rôle dans la pollinisation est donc indispensable à la sécurité alimentaire. Au-delà de leur contribution à l'agriculture, les abeilles participent activement à la préservation de la biodiversité, a-t-il ajouté. Face à ces défis, les apiculteurs du Sud Kivu appellent les autorités, les agriculteurs et la population à adopter des pratiques respectueuses de l'environnement afin d'assurer la survie des abeilles, garante, je cite, de notre avenir alimentaire et écologique.
1: Ici Brevin sur Radio Journal, Alain Zara assuré la mise en onde devant ce micro pour la présentation expédie qui a lieu. Passez une excellente période en compagnie de Radio Mandelo. Au revoir.

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La famille Moussaka Wizibuka Lambert a le regret de vous annoncer la mort ou le décès de leur père, grand-père, oncle et autres Matabaro Moussaka François, survenu la nuit du 20 mai 2026 à 2h du matin. Que cette triste nouvelle parvienne à toute la famille de Mouimouka, se trouvant à Nyangezi, Bukavu, Kalemi, Kampala, Kinshasa, Goma et partout ailleurs. Toute la famille de Massou se trouvant à Nyangezi, Bukavu, Kinshasa, Goma, Kalemi, États-Unis et partout ailleurs. Toute la famille Ongo, Mirindi se trouvant partout. Toutes les familles Mouderoua résidant à Tiriri, Bukavu et partout. Toute la famille Laurent Loutoutou, Tabaro, toute la famille Sefou Ndayalire, à tous les amis et toutes les connaissances. Le vendredi 22 mai, à 7h, levé du corps à la clinique de l'UOP, 8h30, messe à la clinique Mwanzi, à 10h, départ Nyangezi pour l'inhumation. Enterrement 12h, samedi 23 mai, levé de deuil au domicile familial à Chimpunda Kalere, à Janda, fête à Bukavu, pour la famille. Robert Lobaguma Moussaka, petit frère du défunt, signe ce communiqué. La famille Banyusize Mukombe Joseph a la douleur d'annoncer le décès de leur mère, Joséphine Dirira Moa Murega, survenue en date du 20 mai à Bukavu des suites d'une maladie. En attendant le programme de l'enterrement, le deuil est organisé chez le fils de la défunte, pasteur Dola Tigo Banyusize Aboulo 5, près de l'hôpital Chebulambo. Signé le 20 mai 2026, Ndola Tigo Stefano, petit-fils de la défunte, signe donc ce communiqué. La famille Mwendo Chikwani Nedi Shedadi et Rushingwa Balemba Suzanne a le regret de vous annoncer le décès de leur fille Chikwani Nedarlene Makoko, mort survenue en date du 20 mai 2026 à l'hôpital Biopharm de Bukavu, des suites d'une courte période de maladie. Le deuil se tient au domicile familial Angouba sur avenue Milima près de Rio. L'enterrement aura lieu le samedi 23 mai au cimetière de Musigi Kwabagira dans les après-midi. Que cette triste nouvelle parvienne à tous les membres de la famille, les amis et connaissances partout. Où il se trouve pour la famille Mwindo Chikwanine Shedadi signe ce communiqué. 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La famille Chinamula Nansinde a la profonde douleur d'annoncer aux parents, amis et connaissances le décès de leur fils et père Alain Chinamula, survenu dans la nuit du 19 au 20 mai à Bouni après une courte période de maladie. Que cette triste nouvelle parvienne à toutes les personnes concernées,
Cette triste nouvelle est portée à l'attention de tous les membres de la famille ainsi que des proches résidents à Bukavu, Kanyola, Lubumbashi, Goma et Kinshasa. En attendant la communication du programme des obsèques, le 2 se tient à Bukavu chez son fils et petit frère Arsène Chinamoula, 6 avenue Mungu, non loin du terrain de l'EDA PSP. À Kanyola chez Chinamoula Barthélémy, à Lubumbashi c'est l'apôtre Kazadir Zirimwa Bagabo, fait à Bukavu le 20 mai 2026 pour la famille Arsène Chinamoula. Signe ce communiqué. La famille Moulimboa a la profonde douleur de vous annoncer le décès de leur père et grand-père, M. Moulimboa, Lukwebo Eugène, survenu à la clinique moderne King Baby de Bagira en date du 20 mai 2026 à 20h après une longue période de maladie. Que cette triste nouvelle parvienne à la famille Kalembe, à la famille Rubenga, à la famille Kadjibouami, à la famille Kadjangu, à la famille Moudei, à tous les agents de la division provinciale des mines, ainsi que tous les amis et connaissances. Le corps est gardé à la morgue des cliniques universitaires UOB en attendant le programme de funérailles qui vous sera communiqué ultérieurement. Le 2, c'est en domicile familial situé à Bagira, quartier C, sentier Kagira numéro 10, au Canada, à Ottawa et à Kampala. Pour la famille Moulimboa, un membre signe ce communiqué. Message de condoléances adressé à la famille de M. Charles Chikomola Namegabe. C'est avec tristesse que nous avons appris la disparition de M. Charles Chikomola Namegabe, ancien président du conseil d'administration de Radio Mandela. Il s'agit d'un vide difficile à combler car M. Charles Chikomola a joué un rôle très important dans l'émergence de Radio Mandela, mais aussi comme responsable de l'ONG Ami du Kivu, membre de Radio Mandela. Au nom de l'exécutif de Radio Mandela, nous présentons nos condoléances les plus attristées à sa famille biologique et professionnelle. Que le Seigneur daigne recevoir l'âme de l'illustre disparu dans son royaume céleste et console toute la famille. Dieu a donné, Dieu a repris, que son nom soit loué. Pour Radio Mandela, Taïs Bagula, directeur, signe ce communiqué. Message de condoléances adressé à la RTNC Bukavu. C'est avec douleur et amertume que nous venons d'apprendre la disparition de notre aîné et sous-directeur technique à la RTNC Bukavu, Freddy Ouasso Bobala, mercredi 20 mai 2026. Il s'agit d'une perte immense pour sa famille biologique, mais aussi pour l'ensemble de la presse du Sud Kivu. Freddy Ouasso aura été non seulement un technicien chevronné, mais aussi un exemple pour les jeunes qui sont passés sous son encadrement à la RTNC Bukavu. Au nom du personnel de Radio Mandela, nous présentons notre condoléances les plus attristées à sa famille biologique et professionnelle. Nous implorons le bon Dieu pour le repos de l'âme de l'illustre disparu. Pour Radio Mandela, Thaïs Bakula, directeur, signe ce communiqué. 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La famille de Michel Bakuma Tulinabo informe les membres de la famille, les proches, les amis se trouvant à Bukavu, Goma, Kinshasa, en Europe et ailleurs, du décès de son bien-aimé Romain Bouira Bakuma, le décès survenu à Kinshasa. Les cérémonies des deux se déroulent au terrain familial situé au cercle hippique à Bukavu. Le présent avis est signé par le père du défunt, Michel Bakuma Tulinabo. 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
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Monsieur le maire de la ville de Bukavu informe la population de sa juridiction qu'un cas de maladie de virus Ebola a été signalé à Goma dans l'espace contrôlé par l'AFSAM 23. Pour prévenir toute propagation de la maladie à virus, il est demandé à la population de la ville de Bukavu et ses environs à la stricte application des mesures barrières si après le lavage obligatoire des mains au savon ou à l'aide d'une solution hydroalcoolique à l'entrée des endroits regroupant plusieurs personnes, à savoir marché, école, hôpitaux, bureaux, magasins et galeries. L'installation des dispositifs de lavage de mains dans l'espace recevant du public est obligatoire. L'interdiction d'accès dans l'espace recevant du public à toute personne présentant des symptômes tels que la fièvre, les vomissements, la diarrhée, la fatigue intense et les saignements. Le signalement immédiat au service sanitaire de tout cas suspect constaté dans le milieu. L'obligation pour le cadre des bases de sensibiliser régulièrement la population au respect des règles d'hygiène et des préventions contre le virus Ebola. L'évitement des contacts physiques non nécessaires. Le maintien de la propreté et de la désinfection régulière des espaces communs. L'obligation pour les services sanitaires et structures médicaux de renforcer les mécanismes de protection, de contrôle et de prévention de la population. Le respect de la distance lors des rencontres ou réunions. Les bourgmestres des communes, les chefs des quartiers, d'avenue, Yumbaku, mis sont chargés de l'exécution du présent communiqué. Vite à Bukavu, le docteur Nicolas Kilangayi Lomulondani, maire de la ville de Bukavu, signe ce communiqué. Le comité de la synergie des artistes de Bukavu au sud Kivu, à travers sa campagne et mon nom vivant, lance un appel pressant à la solidarité. Nous sollicitons l'appui de toutes les personnes de bonne volonté pour nous venir en aide à l'artiste Washi Mutuedu Moïse, souffrant actuellement des troubles mentaux. Il a urgentement besoin d'une assistance financière pour sa prise en charge. Pour ce faire, l'initiative SOS Washi a été mise en place afin de récolter les fonds. Vous pouvez envoyer votre soutien financier via les numéros des transferts 097 37 06 359 081 08 27 530. L'art vit à travers notre solidarité. Merci d'avance pour votre générosité. Pour le comité, le président Sungula Rigobert Mzekwiti signe le présent communiqué. 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La Confédération Monde des Artisans, CMA Communication, a l'intention de tous les membres effectifs de la Confédération. Chers membres effectifs, nous avons l'honneur de vous inviter à prendre part à l'Assemblée Générale Extraordinaire de la CMA convoquée pour ce lundi 25 mai à l'Institut Catholique Professionnel Les Métiers, salle des réunions Tchétché, base 2. Notez bien, chaque membre est tenu de s'émunir de sa carte des membres pour avoir accès à la salle. Les respects des leurs et des rigueurs. Fait à Bukavu, le 21 mai 2026 pour la CMA, Herman Chasinga Gangura, président du comité de contrôle, et le vice-président du comité de gestion, les deux signent ce communiqué. Mise en garde publique contre toute transaction frauduleuse sur la parcelle numéro 20, avenue Kassai, quartier Ndendere, commune Dibanda, avis au public. Je suis signé Kizito Moneloata Eman, co-héritier du feu Moneloata ici Isungapala. Frédéric informe le public qu'une opposition formelle a été déposée contre toute vente, location ou mutation de la parcelle numéro 20, avenue Kassai, quartier Ndendere, commune Dibanda, ville de Bukavu. Un des co-héritiers, à l'occurrence M. Moneloata Olumona Junior, voulant vendre la dite parcelle sans accord des autres co-héritiers. Cette parcelle fait partie d'une succession encore en indivision et ne peut être cédée sans accord de tous les co-héritiers. Contact plus de 143 999 96 41 15. Plus de 143 997 21 50 50.
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Message de condoléances de l'honorable Kinja Mwendanga adressé à la RTNC Bukavu et à la famille du feu Asso Bubala. C'est avec beaucoup d'amertume que j'ai appris que la radio-télévision nationale congolaise Sud qui vous frappait par la disparition des papas Asso Bubala, directeur technique de la RTNC Bukavu. Cette mort constitue une perte pour toute la presse en général et pour nous-mêmes. Face à cela, j'adresse mes condoléances à la RTNC Bukavu en général et à son directeur en particulier, à la famille biologique et professionnelle et l'illustre disparu, ainsi qu'à tous ceux qui l'ont connu de son vivant. Que le bon Dieu, consolateur des âmes affligées, vous apporte force et courage dans ces moments très douloureux et qu'il accorde à l'âme du défunt un repos éternel et une place méritée dans son royaume céleste. Honorable Kinja Mwendanga Béatrice signe ce communiqué. 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

0: 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Bonsoir et bienvenue dans cette émission qui parle de l'hygiène aux frontières. C'est une émission du programme national de l'hygiène aux frontières avec la division provinciale de la santé et avec l'appui de l'OIM sous le financement de l'Union européenne. Aujourd'hui, chers auditeurs, nous allons donner des recommandations aux voyageurs. Ces recommandations sont surtout à appliquer une fois sur les frontières. Ces recommandations viendront du docteur Claude Bazir, qui est le chargé des communications à la division provinciale de la santé. Nous serons avec vous, docteur Claude.
1: Oui, merci, bonjour.
0: Nous serons également avec José Vango, qui est le coordonnateur du programme national de l'hygiène aux frontières, ici au sud que vous. Docteur, bonsoir.
2: Bonsoir, madame.
0: Nous serons également avec Jean-Baptiste Ruikeka, qui est le chargé de communication au sein du programme national de l'hygiène aux frontières au sud que vous. Monsieur Jean, bonsoir, bienvenue.
3: Bonsoir, madame.
0: Voilà, auditrice et auditeur, mon nom c'est Hélène Boudjiré, la mise en onde et Joseph Chizongo. Bonsoir et bienvenue à tous. Voilà, auditrices et auditeurs, nous parlons de l'hygiène aux frontières, des recommandations également aux voyageurs. Donc ces recommandations sont à appliquer une fois sur les frontières. Mais nous aimerions d'abord parler de quelques maladies qui sont en Provence actuellement, où nous avons des cas de choléra, de rougeole un peu partout. Heureusement, nous sommes avec vous, docteur Claude. Vous êtes la division provinciale de la santé, comme je l'avais dit, DPS. Est-ce que vous pouvez nous parler de l'urgence sanitaire en Provence?
1: Merci beaucoup. Je salue les auditeurs. C'est vrai que pour le moment, la province est sujette à certaines épidémies, notamment l'épidémie de rougeole. C'est presque dans toutes les zones de santé. Il y a l'épidémie, comme vous le savez, qui n'est pas encore à sa fin, l'épidémie des Mpox. Et actuellement, surtout la ville de Bukavu, il y a une urgence vraiment dans la problématique de choléra. Je crois qu'on aura le temps de détailler. Et surtout, le choléra qui est dans la ville de Bukavu touche déjà la partie frontalière. Ce qui est aussi tellement inquiétant, nous allons en débattre surtout pour les trois maladies, mais avec focus sur la situation du choléra dans la province et dans la ville de Bukavu.
0: Mais comme vous l'avez déjà dit, que le choléra, nous le voyons déjà au niveau des frontières, c'est-à-dire que ça vient de chez nous ou chez les autres, ou ce sont les voyageurs de partout, des deux côtés, quoi.
1: Ah, pour

0: faire des réunions d'évaluation. Le choléra, nous suspectons pour le moment que ça vient de chez nous, surtout dans la zone de santé d'Ibanda, comme la ville de Bukavu a 3 zones de santé. Et nous avons la zone de santé d'Ibanda qui est en indexé d'abord. Et c'est beaucoup plus la partie, l'eau de santé qui gère la frontière Rosizi premier et l'eau de santé qui gère la partie Rosizi, Rosizi. C'est là où il y a beaucoup plus de cas. Parce que à la semaine, Ibanda prend la tête de zones qui ont notifié de cas de choléra avec 47 cas. La semaine 19, donc la semaine qui va se terminer, c'est Ibanda qui est en tête, qui est suivi de Katana. Et il y a d'autres zones, peut-être on va en parler après, mais ce qui nous intéresse pour le moment, c'est la zone de santé d'Ibanda.
1: Merci docteur, nous comprenons déjà que les cholérats restent la grande urgence pour le moment. Docteur José, c'est vous qui contrôlez les frontières en termes de santé. Depuis quand vous avez remarqué que cette maladie circule déjà au niveau des frontières?
2: Merci beaucoup madame. Comme nous sommes un service du ministère de la Santé au niveau des frontières, nous étions alertés par les collègues du Rwanda la semaine passée. Ils sont passés nous voir pour nous dire qu'ils ont constaté qu'il y a une flambée des cas de choléra dans la province de Rusizi, le territoire de Rusizi, c'est ce qui est à côté de Rusizi là-bas. Alors j'ai été obligé d'envoyer une équipe. Une équipe de Légion aux frontières qui était accompagnée par le chef de poste qui était parti. Et heureusement, ils ont contacté les amis là-bas. Et ils ont visité quand même les CTC, là où il y a des malades. Et ils nous ont demandé de notre côté de voir comment renforcer la surveillance. Et raison pour laquelle le chef de division, il a convoqué une réunion de division aujourd'hui matin. Où nous venons d'assister, où il y a eu des recommandations par rapport à ça. Donc nous sommes obligés pour nous de voir comment contribuer à l'élaboration d'un plan d'urgence par rapport à ça. Et comme vous le savez, nous sommes vraiment en difficulté. C'est la raison pour laquelle je voulais aussi insister par rapport aux voyageurs d'être trop prudents et d'accepter tout ce que les collègues qui sont au niveau des points d'entrée qui sont en train de les suggérer, donc d'éviter de comprendre tout ce que les amis sont en train de leur donner comme information. D'abord d'accepter d'abord le lavage des mains, c'est facile d'accepter le lavage des mains, d'accepter les conduites que nous en tant que service de gestion aux frontières avons mis en place, qui puissent essayer de respecter ça, et vous allez voir que nous allons aussi contribuer à éradiquer cette maladie qui est en train vraiment de déranger surtout la population transfrontalière.
1: Voilà. Nous comprenons qu'il y a quand même cette collaboration entre les agences sanitaires du Congo et celles du Rwanda, ce qui est un point positif. Et vous pensez que pour le moment, nous allons faire comment pour mettre fin à la propagation surtout de cette maladie, parce que c'est la frontière?
2: Oui.
1: Est-ce que vous demandez aux gens qui sont testés positifs de rentrer ou vous les laissez traverser? Si les cas ont été rapportés au Rwanda et non au Congo chez nous, est-ce qu'il n'y a pas un problème?
2: Non, les règles de santé internationale l'interdit. Nous ne pouvons pas arrêter le mouvement du voyage d'un voyageur du risque par rapport à la tautologie. Donc nous, en tant que programme national des jeunes aux frontières, nous avons mis des dispositifs en place. Donc pour nous, nous avons renforcé la surveillance. Cela veut dire quoi? Nous allons de notre côté former d'abord le personnel par rapport à ça, par rapport à cette maladie. C'est la raison pour laquelle ils sont en collaboration avec la DPS. Ils sont outillés par rapport à ça. Ils vont voir comment aider les agents qui sont au niveau des frontières, comment ils doivent détecter. Parce que notre travail au niveau des frontières, d'abord, c'est de détecter les maladies et puis notifier. On ne peut pas notifier quelque chose qu'on ne connaît pas. Cela veut dire qu'on doit dire à l'agent qu'est-ce qu'il doit d'abord constater chez un voyageur. Donc cela veut dire qu'il y a des éléments qu'on va leur donner pour que les voyageurs, l'agent qui est au niveau des frontières, de comprendre que en cas de ces symptômes-là chez les voyageurs, qu'est-ce qu'il doit faire. Nous allons maintenant nous organiser par rapport au lieu d'isolement. Parce que dès qu'on va détecter, on va isoler les voyageurs. On va l'isoler, et raison pour laquelle nous nous avons décidé avec la DPS d'élaborer les plans de réponse. Donc à partir de là, nous allons voir où on doit amener les malades, où on doit amener les malades par rapport à sa prise en charge. Mm-hmm. Raison pour laquelle on nous a dit qu'aujourd'hui, c'est vrai qu'il n'y a que les centres de santé sématiers, là où on prend en charge les amis qui ont des problèmes de choléra. Et au niveau de la DPS, on a encore ciblé Chirif, donc peut-être qu'on devra développer ce sujet-là. Et nous, au niveau des frontières, c'est ça le message qu'on doit amener. D'abord, la communication. On doit communiquer avec les voyageurs. Leur dire de faire très attention. Parce que vous voyez, au niveau des frontières, nous avons aussi constaté qu'il y a un mouvement intense de la population. Donc, nous avons fait notre rapport, analyse des rapports hebdomadaires. Nous avons constaté que pour ce qui est du voyage transfrontalier, donc les amis qui quittent la ville de Bukavu pour le Rwanda, donc ceux qui vont fréquenter les 10 km de frontière, nous avons constaté qu'il y a plus de 20 000 voyageurs par semaine. Ça, c'est la moyenne. De 20 000 voyageurs par semaine. Et ceux qui vont faire le trafic international, c'est plus de 1000 voyageurs par semaine. Alors, de ce côté-là, vous sentez déjà que, madame, il y a un problème sérieux.
1: Ouais.
2: Il y a un problème sérieux et tout ça, il faut qu'il y ait des moyens que nous devons déployer par rapport à ça. Voilà, madame.
1: Merci beaucoup, docteur Claude. Vous allez me permettre de revenir vers vous parce que je crois pour cette semaine épidémiologique, je crois 18 ou 17, il y a une baisse significative des cas de choléra, mais nous apprenons qu'il y a quand même une flambée au niveau des frontières. Est-ce que ce n'est pas une contradiction ou...
3: Non, bon, ce n'est pas une contradiction. D'ailleurs, pour la zone du Vanda, parce que c'est ça que nous avons déballé,
1: okay.
3: Ça, c'est la quatrième semaine épidémiologique où Ivanda n'a que des cas qui augmentent. Uh-huh. Quand on voit la courbe, Ivanda en avait 40, 45, 48, et cette semaine encore 47. Uh-huh. Donc il y a un problème à Ivanda. Bon, ce que je peux dire pour le moment, c'est de voir comment prendre en charge des cas. Parce qu'il y a deux choses. C'est précipité à prendre en charge des cas. On va dire comment ils doivent se comporter. Et aussi, les mesures de prévention, comme a dit et mon collègue. Donc, à ce moment-ci, on va se limiter seulement au niveau de la frontière. Mais sachez qu'il y a des populations tout autour des frontières. Et le choléra, qui est une maladie extrêmement contagieuse, attaque aussi la population des ces aires de santé. Au niveau de la frontière, il n'y a pas que des voyageurs. Il y a des petits commerçants. La plupart sont des habitants de cette aire de ces aires de santé. Donc, ça concerne et les voyageurs et les habitants. Donc, nous tous devons prendre des mesures pour éviter. Mais au cas où il y a un signe de suspicion, le choléra, c'est la diarrhée. C'est une diarrhée aiguë. Donc, à chaque fois qu'il y a une personne, qu'il soit voyageur ou un habitant, qui souffre de la diarrhée pour le moment, il faut penser d'abord au choléra.
1: Mm-hmm.
3: C'est à l'hôpital où on saura si c'est choléra ou pas. Mais il faut aller immédiatement en prenant déjà des mesures pour ne pas continuer à propager cette maladie au cas où c'était le choléra.
1: Mm-hmm.
3: Et c'est là où nous demandons à toute personne, à chaque famille, s'il y a une personne qui souffre de la diarrhée pour le moment, que la diarrhée soit aiguë ou pas, ça peut être au début, ce n'est pas aiguë, mais la diarrhée, il faut aller vite à l'hôpital.
1: Mmh.
3: Et si on suspecte le choléra, comme a dit mon confrère José,
1: oui.
3: Il y a deux centres pour le moment dans la ville de Bukavu. Surtout dans la ville de Bukavu, il y a le centre Saint-Mathieu qui prend en charge le cas de choléra. Et c'est gratuit, ça on insiste. Si seulement le choléra s'est confirmé, le traitement et la prise en charge est gratuite. Deuxième endroit où on peut aller, c'est à Chiriri. Maintenant, comme Chiriri est loin de Ibanda, Chiriri, nous demandons, parce que même à Bagira, il y a des cas de choléra, côté Brasserie, côté Kadutu, il y a aussi des cas de choléra. Aller au centre à l'hôpital de Chiriri, il y a un centre de traitement de choléra. Là aussi, le traitement est donné, la prise en charge est gratuite. Donc, que la population ne sait pas, parce que pour le moment, en faisant des investigations, on a remarqué parmi les cas de décès, parce qu'il y a déjà eu beaucoup de cas de décès, les cas de décès sont les gens qui vont d'abord dans les chambres de prière, il y en a qui vont d'abord, ils utilisent d'abord les médicaments traditionnels, qui utilisent les médicaments soi-disant de poison, Mais cette durée-là, le choléra n'est pas une personne et n'attend pas. Donc c'est une maladie très grave, mais qui se soigne facilement, à condition d'aller vite à l'hôpital et commencer la prise en charge à temps. Effectivement, pour les ordres de santé, il y a quand même une bonne évolution, parce qu'au début, c'était la partie sud-sud. Donc la partie Bouvira, Fizi, Tombe, il y avait beaucoup de cas. Il y a eu des actions avec l'appui de nos partenaires, comme vous le savez, et l'OMS, UNICEF et les autres. En tout cas, on a beaucoup travaillé sur certaines stratégies et on a eu à faire régresser les cas. Mais curieusement, on a constaté la partie nord maintenant, où il y a maintenant une éclosion de cas de choléra. Donc, nous devons encore travailler. Oui. C'est pour cela qu'on a fait cette réunion. Et pour le moment, on est en train de mettre en place un plan de riposte.
1: Oui.
3: Et qu'on doit commencer à travailler sur ça et une coordination d'ailleurs pour la lutte contre le choléra. Donc, nous sommes confiants avec l'appui de la population et ceux qui nous suivent déjà de prendre des mesures pour effectivement contribuer à éliminer le choléra dans la province et notamment dans la ville de Bukavu.
1: Merci docteur. Monsieur Jean Rouikeka, vous êtes avec nous? On vous a pas oublié.
4: Bien sûr.
1: Voilà. Est-ce que vous pouvez nous dire comment se passe la communication maintenant entre les Rwandais et la RDC, parce que c'est vers Ouzizi 1er et 2 que les cas ont été enregistrés, ont été signalés au FIT?
4: Merci beaucoup pour la question, madame. Comme vous le savez, au début de cette émission, il a été dit que les collègues du Rwanda étaient en communication avec les collègues de la RDC au niveau des postes frontières,
1: oui,
4: afin de donner l'information sur ce qui se passe. Et c'est en tenant compte de ces informations pour dire qu'il y a réellement une communication fluide entre nos voisins et nous-mêmes par rapport à cette flambée de l'épidémie de choléra.
1: Mmh.
4: Et la communication, elle est journalière, régulière. Étant donné que nous devons surveiller de ce côté-ci, mais aussi de l'autre côté, ils doivent également surveiller.
1: Okay.
4: Alors, au niveau de la communication
1: oui,
4: transfrontalière, normalement, comme nous l'avons dit, les voyageurs ou ceux qui sont autour des postes frontières, ils doivent suivre les directives qui sont édictées par les agents qui sont aux frontières.
1: Uh-huh.
4: Parce que lorsqu'ils suivent ces directives-là, ils vont éviter non seulement d'être contaminés, mais aussi de contaminer les autres en cas de voyage.
1: Mmh.
4: Voilà pourquoi nous insistons beaucoup sur le respect des directives ou de suivre les orientations données et dictées par ceux-là qui sont affectés au service des frontières. C'est important,
1: mmh,
4: que ce soit pour les voyageurs, que ce soit pour la communauté, de pouvoir suivre ces directives-là.
1: Vous venez de nous introduire, nous l'avons dit au début de cette émission, que nous allons parler des recommandations aux voyageurs, surtout, à appliquer une fois au niveau des frontières. Monsieur, je vais plutôt aller vers Docteur José. Docteur José, nous allons encore revenir sur les mesures, ce qu'il faut faire une fois aux frontières. Vous êtes premier, vous êtes idée, ce qu'il faut faire une fois qu'on est voyageur pour éviter de propager la maladie, soit de la RDC au Rwanda ou on peut aller dans d'autres pays en passant par le Rwanda.
5: Oui, c'est ça, c'est ce que je disais. Donc, chez nous, nous avons, comme j'ai dit, c'est un service de contrôle sanitaire.
1: Mm-hmm.
5: Alors, la première activité que nous menons au niveau des frontières, c'est ce que nous appelons souvent la surveillance épidémiologique, où on va détecter les cas, nous allons notifier ces cas-là et nous allons isoler ces cas.
1: Oui.
5: Donc voilà ce que nous faisons au niveau des frontières.
1: Mm-hmm.
5: Alors, pour nous permettre de bien faire le travail, quand on dit détecter, cela veut dire que les voyageurs qui arrivent, nous allons d'abord observer ces voyageurs,
1: oui,
5: qui arrivent, et là, quel comportement, aussi les plans santé, et puis nous allons prélever la température de ces voyageurs, accepter, nous demandons à tous les voyageurs d'accepter d'être prélevés. Ça ne pose pas de problème.
1: Et puis ça ne prend pas beaucoup de temps.
5: Ça ne prend pas beaucoup de temps. Donc soyez quand même disposés,
1: oui,
5: à être à permettre à l'agent qui est au niveau des frontières de faire son travail calmement.
1: Mmh.
5: Accepter d'être prélevé, donc ça ne demande rien du tout. Et en même temps, l'agent va vous enregistrer.
1: Mmh.
5: L'enregistrement là aujourd'hui pour nous c'est très très important. Pourquoi? Parce que, comme vous le savez, au niveau mondial, ça bouge avec les antivirus.
1: Oui,
5: ça bouge.
1: Oui.
5: Alors, nous, au niveau des frontières, nous devons être trop prudents. Vous venez d'où? Ça nous donne cette information pour voir que la personne ici, oui, pour votre information aussi, nous parlons des antivirus, mais il y a aussi Ebola qui a commencé au niveau des Ituri.
3: Oui.
5: Aujourd'hui, si on vous dit déjà qu'il y a 65 décès et 245 suspects, c'est déjà un problème.
1: C'est trop.
5: Vous le savez très bien que tous les mouvements au niveau de la ville ici, les voyageurs, tous les mouvements de trafic international, si vous les voyez, la majorité sont des gens qui viennent de Beni et Ouganda, de ce côté-là. Alors, nous sommes vraiment exposés par rapport à ça. C'est vraiment un boulevard. Alors, nous devons être trop prudents au niveau des frontières. C'est pourquoi quand nous, on va enregistrer les voyageurs-là, nous savons qu'ils viennent de tel coin du pays ou de la ville. Acceptez que vous soyez enregistré. Là, c'est pour nous, pour que nous puissions avoir des données. En même temps, pour ceux qui font les voyages, les trafics transfrontaliers, acceptez de laver les mains, ça ne pose pas de problème. Ça ne pose pas de problème. Vous allez sauver des vies à cause de ça. Un simple geste, mais qui sauve des vies.
1: Est-ce que vous pouvez encore nous rassurer, docteur, qu'il y a tout, vous avez tout en fait en termes de matériel au niveau des frontières?
5: Madame, j'ai dit au début, ici nous sommes en difficulté, mais le minimum est là. Le minimum est là, les thermoflash, nous en avons pour permettre les prélèvements de la température. Les agents qualifiés sont là, juste pour l'observation visuelle. Et en même temps, nous avons des kits de lavage des mains, où nous avons des solutions chlorées là-bas. Ce qui nous manque, c'est vrai qu'il y a des staff, des voyageurs VIP, VIP qui ont besoin de gels hydroalcooliques. Bon, il y a un partenaire qui nous a promis que de la semaine prochaine, il va nous doter de ces matériels-là. Espérons que, donc, d'ici là, on aura presque ce que les voyageurs VIP nous demandent. Mais pour le reste, le minimum est là.
1: Ma question, elle est toujours là, curiosité.
5: Okay.
1: Je ne sais pas, vous avez dit au début que les cas ont été détectés vers le Rwanda.
5: Oui.
1: Est-ce que les gens venaient de chez nous? C'est parce que nous, on n'a pas de matériel ou comment?
5: Non, ce n'est pas ça. Ce n'est pas ça le problème. Vous savez, au niveau des postes de Rosé 1er, Rosé 2, il y a un mouvement, la majorité sont des commerçants.
1: Oui.
5: Donc, ils font ces trains. Je peux dire. Ils traversent, nous ici, nous allons de l'autre côté pour avoir la marchandise. La même chose, il y a des amis qui quittent là-bas pour venir travailler ici.
1: Maintenant, comment est-ce que le choléra venait de chez nous?
5: En cas de maladie, quand vous êtes faible, qu'est-ce que vous faites? Vous allez vous présenter dans un centre médical. C'est là où, facilement, on peut détecter que non, vous avez ça comme problème. C'est là où il y a des difficultés. Mais ce que moi, j'ai beaucoup aimé, c'est cette collaboration.
1: Oui.
5: Cette collaboration, quand les collègues vous alertent, vous vous dites que non, attention, chez nous, nous avons enregistré des cas de choléra. Il faut faire attention chez vous.
1: Ah.
5: Alors, au moment où aussi chez nous, la zone du Banda aussi a constaté qu'il y a eu des cas de choléra. Alors, cela veut dire qu'il y a un problème. Il y a un problème au niveau transfrontalier.
1: Mm-hmm.
5: Alors, maintenant là, nous, en tant que techniciens, devons faire cet effort-là de répondre par rapport à cette maladie. Sinon, si on laisse comme ça, nous risquerons de créer des sérieux problèmes au niveau de nos populations, donc nos populations rwandaises et nos populations congolaises.
1: Docteur Claude, vous allez nous ajouter un peu?
3: Bon, d'ailleurs, on était avec le responsable des services de vaccination dans la province.
1: Mm-hmm.
3: Pour le moment, il n'y a pas de vaccin contre le choléra. Ce qu'on a en train de faire, c'est de prendre en charge d'abord avec les médicaments. On prend en charge les cas pour éviter des décès. Et aussi conseiller pour ce qui est de la prévention. Ce sont les deux qui nous préoccupent pour le moment. En attendant, s'il y aura les vaccins, tant mieux. Mais d'abord, on doit prendre en charge les cas.
1: Okay.
3: Et on conseille aux gens du comportement adopté pour éviter et voir comment couper la chaîne de transmission.
1: Voilà, on peut alors revenir sur le comportement adopté pendant cette période.
3: Effectivement, le comportement adopté, comme vous le savez, le choléra, c'est d'abord l'eau souillée, l'eau contaminée. Et les aliments contaminés. Donc, nous devons tout faire pour ne boire que de l'eau potable.
1: Oui.
3: D'ailleurs, dans cette lutte, Nous demandons, même si c'est dans l'informel, ce n'est pas autorisé comme tel, à la régie des eaux de prendre des précautions pour éviter ce qui est pénurie d'eau. Parce que souvent, nous sommes dans la saison sèche. Souvent, la régie des eaux se plaint que le niveau d'eau de la rivière qui nous ravitaille en eau diminue.
1: Oui, oui.
3: Et là aussi, des difficultés pour donner de l'eau régulièrement à la communauté.
1: Mm-hmm.
3: Donc, nous demandons à la régie des eaux, c'est sûr que l'autorité va arriver à prendre des décisions par rapport à ça, pour que la population ne manque pas de l'eau potable. Et comme vous le savez, la plupart des endroits où il y a de cas de choléra dans la ville, ce sont des habitants qui sont habitués à utiliser l'eau qu'on appelle l'eau de Bizola. Je ne sais pas si vous avez déjà entendu cette terme.
1: Oui, je connais Verpanzi,
3: oui,
1: je connais.
3: Gamba et autres. Alors que ces Bizola sont souvent construits en aval des toilettes. Et comme vous le savez, les gens, quand ils vont dans les toilettes, il y a des microbes qui laissent là-bas. Avec des infiltrations, ces biseaux-là sont pleins de microbes, dont le choléra. Et à ce moment-là, les gens attrapent le choléra facilement si cet eau n'est pas bouillie ou traitée avant de le boire. Et c'est là où il y a le problème. Donc les habitants doivent savoir, dans la ville, pour le moment, il faut être très vigilant et ne pas boire n'importe quelle eau. Et aussi, pour ce qui est de la nourriture, il y a des nourritures qui se vendent en plein air. Il faut tirer attention. Il y a des mouches qui survolent ces aliments par-ci par-là. Et les gens les consomment. Il y a aussi le lavage correct des mains. Nous insistons beaucoup. Nous devons revenir au lavage des mains. D'ailleurs, c'est pour cela que c'est une des pratiques qui est connue au niveau de la frontière. J'ai vu beaucoup de gens, quand les agents leur demandent de se laver les mains, ils prennent ça comme un acte banal.
5: C'est ça.
3: Oh, déjà, le lavage des mains peut prévenir des maladies à 25%. Mais justement, de se laver les mains. Donc, il faut continuer à faire confiance au système de santé et sur le conseil que nous prodiguons, parce qu'on n'a pas de choix. Et chaque fois qu'il y a des cas de diarrhée, allez immédiatement à l'hôpital. Et lorsqu'on vous dit qu'il faut aller à Saint-Mathieu ou autre, en tout cas, il faut suivre tous les itinéraires qu'on va donner, tout en évitant d'autres contaminations.
1: Monsieur Jean, avec vous, allons dans la communauté, les relais communautaires. Encore une fois, ce qu'on peut les tirer en paix, encore les oreilles.
4: Merci beaucoup. Bien sûr que ces derniers temps, ils sont en alerte.
1: Oui.
4: Et ils sont en train de former la communauté sur ce qui se passe. De sorte que la communauté elle-même soit sensible à ces cas de flambée de la maladie choléra et qu'ils prennent des dispositions.
1: Oui.
4: C'est-à-dire, au niveau de la communauté, il faut que les gens soient en mesure d'être capables de prendre des dispositions utiles.
1: Oui.
4: Même à la maison, lorsqu'on va à la toilette et qu'on quitte la toilette, qu'on soit en mesure d'être conscient de se laver les mains, même si on est chez soi à la maison. Même si on n'est pas en train de quitter sa maison pour aller à tel endroit, mais dès qu'on va aux toilettes, ou qu'on a touché un objet qui peut être suspect, qu'on soit capable de se laver les mains avec du savon. C'est très important.
1: Oui.
4: Donc, les relais communautaires sont informés et ils sont en train de faire passer les messages au niveau de la communauté afin qu'ils soient aptes à prendre également des mesures qu'il faut pour éviter la maladie.
1: Merci beaucoup, Monsieur Jean Rikeka. C'est ainsi que nous sommes en train de conclure cette émission. Nous avons donné des recommandations aux voyageurs, ces recommandations qui sont à appliquer une fois sur les frontières. Et je rappelle que c'est une émission du Programme national de l'hygiène aux frontières avec la Division provinciale de la santé et l'appui de l'OIM sur le financement de l'Union européenne. Nous étions dans cette émission avec Dr José Vangou, le coordonnateur du Programme national de l'hygiène aux frontières au sud que vous. Docteur José, merci.
5: Merci, madame.
1: Nous étions également avec vous, docteur Claude Baizira. Vous êtes de la Division provinciale de la santé. Merci.
3: Je dis aussi merci.
1: Merci à vous, monsieur Jean-Baptiste Rikeka. Merci.
4: Merci, madame.
1: Je rappelle que vous êtes le chargé de communication au sein du Programme national de l'hygiène aux frontières au sud que vous. Mon nom, c'est Hélène Boudjerere, la mise en onde et de Joseph Chizungu. On se retrouve lundi prochain pour une nouvelle émission.

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0: aux équipes médicales en cas de suspicion sur la maladie. Le maire de la ville de Bukavu insiste sur l'aspect préventif en invitant les habitants de Bukavu à se laver les mains régulièrement et à éviter de se saluer par la main. Nicolas Kalangalilwa.
1: La première des tâches, c'est d'abord la sensibilisation dans les écoles, dans les lieux publics, dans les restaurants, dans les ménages, pour que tout le monde ait un dispositif de lavement, que tout le monde comprenne qu'il y a ce danger qui nous guette et prenne des mesures pour se protéger. C'est une chose d'avoir les dispositifs, c'est une autre chose pour les personnes de les utiliser correctement. Sensibiliser à ce que aussi les gens comprennent qu'il s'agit d'une maladie et qu'ils ne doivent pas y créer beaucoup de mythes. Il y a aussi des dispositifs qui ont été mis dans les différents points d'entrée. Vous constaterez des dispositifs à la frontière, des dispositifs au port que nous continuons à suivre et à inspecter. Ce plan de contingence, il est plus ou moins fini et très bientôt un numéro vert sera mis à la disposition de la population si jamais il s'avérait qu'il y ait des cas qui se posent. J'en appelle donc aux uns aux autres, à tous ceux qui nous suivent, de ne pas prendre cette menace à la légère. Nous devons réagir avec discipline, sachant que les autorités prennent toutes les mesures nécessaires pour vous protéger. Mais ne vous exposez pas. Donc les salutations à la main, ce sont des choses à éviter. S'assurer que vous lavez les mains régulièrement, parce que le virus en soi ne se transmet pas par la voie aérienne, mais se transmet par le contact avec les fluides des malades.
0: Le maire de la ville de Bukavu, Nicolas Kalangalilwa, et les cadres de base, les leaders d'opinion et les influenceurs sont appelés à sensibiliser autour de la maladie à virus Ebola. L'objectif est d'informer la population pour qu'elle prenne des mesures de prévention pour éviter la propagation de cette maladie. Cette recommandation est contenue dans un communiqué de la division provinciale de la santé DPS, dont copie nous est parvenue. Dans ce document, la DPS rappelle que la maladie à virus Ebola ne se combat pas en silence, mais grâce à une mobilisation de toute la communauté. Elle rappelle également que la maladie se transmet par contact direct avec tout liquide corporel d'un malade ou d'une personne décédée d'Ebola, mais qu'une alerte rapide peut sauver des vies et limiter la propagation de la maladie. Le chargé de communication de la DPS, le docteur Claude Baziré, revient ici sur les signes du virus à Ebola.
2: Et comme vous le savez, Ebola, on le suspecte lorsque la personne d'abord présente une forte fièvre, des maux de tête, des douleurs musculaires, des vomissements, des diarrhées. Mais au finish, il se présente des signes de saignement. Et lorsqu'on a ces signes, on peut penser à Ebola. Mais nous, on voudrait qu'on puisse renforcer d'abord la surveillance, ne pas arriver jusqu'à atteindre l'hémorragie. Si la population peut arriver à faire une bonne surveillance, donc à base communautaire, toute personne qui présente la fièvre, des maux de tête, des douleurs musculaires, des diarrhées, vomissements, déjà commencé à suspecter, ça peut être un cas d'Ebola. Mais aussi, il y a toujours une notion de là où la personne vient. Par exemple, la personne qu'on a suspectée à Bolo venait d'Ituri. C'est une zone déjà qui a une confirmation d'Ebola. Et avec tous ces signes, il faut déjà penser que ça peut être ça et isoler la personne et informer très rapidement des centres de santé plus proches.
0: Concernant les mesures d'hygiène, Claude Baizir insiste sur le lavage correct de mains et décourage les attroupements et les salutations qui exigent un contact physique. Vous suivez Radio Mandeléo dans quelques instants, la suite de ce radio-journal.
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0: À présent, la suite de l'actualité, des agriculteurs du groupement de Bushumba en territoire de Kabare dénoncent ce qu'ils qualifient des destructions de leur culture par des bêtes en divagation dans cette partie de la province du Sud Kivu. Dans plusieurs alertes parvenues à Radio Mandeléo, ces derniers déplorent de constater que certains éleveurs laissent leurs animaux circuler par-ci par-là, causant au passage des destructions dans les champs des particuliers. L'agriculture faisant partie de leur principale source des revenus, ces agriculteurs soulignent que cette pratique peut favoriser une famine généralisée dans le groupement de Bushumba et ses environs si rien n'est fait dans l'urgence. Ces derniers plaident pour l'implication des autorités afin de mettre fin à cette pratique. Et dans un message parvenu à Radio Mandeléo, le chef du groupement de Bushumba, Benjamin Chimusa Muresa, lance une mise en garde à l'encontre des éleveurs dont leurs bêtes détruisent les cultures de ses administrés. Notre source appelle à la mobilisation des chefs

0: charge et fait savoir que les éleveurs véreux répondront de leurs actes devant les instances habilitées. Le chef de groupement de Bushumba, Benjamin Chimusa Muresa, en parle dans cet élément.
1: La divagation soi-même, c'est une infraction, mais aussi nous sommes dans une période où les gens cultivent ce qui peut leur servir comme nourriture. Et les gens se permettent toujours de laisser leur porc en train de détruire des semences, des plantes d'autrui. Je vois que ça peut plonger la population dans une misère accélérée. Nous avons un message d'interdire ce genre de pratique. Nous avions dit aux chefs des villages de prendre au cœur ce message et l'air divulguer dans différents sous-villages afin qu'on puisse arrêter cette hémorragie, parce que ça va créer d'abord le conflit entre cultivateurs et les éleveurs, mais aussi ça va plonger aussi toute la population, parce que nous avons besoin de légumes, nous avons besoin d'haricots, et avec cette divagation ça peut vraiment détruire les plantes. Il y a déjà un message qui va passer dans des églises, après ça les agents de l'ordre passeront pour exécuter.
0: Le chef du groupement de Bushumba, Benjamin Chimusa Muresa. Nous changeons de chapitre à présent. Les prestations culturelles organisées par les artistes jouent un rôle essentiel au sein de la communauté, car elles assurent la promotion de la paix, la cohésion sociale et le vivre ensemble, surtout en cette période de guerre. C'est ce qu'indique Patrick Zézé, expert en animation socioculturelle et gestion des projets culturels, à l'occasion de la Journée mondiale de la diversité culturelle célébrée le 20 mai de chaque année. Dans son message, Patrick Zézé souligne que toute activité organisée dans le cadre culturel tel que la danse, la musique, le théâtre a un impact considérable et peut contribuer au changement des comportements dans la société. Ces prestations favorisent dans la plupart des cas la tolérance, la compréhension mutuelle, la non-violence, la construction de la paix et la cohabitation pacifique des communautés. Il encourage les artistes de Bukavu et d'ailleurs à contribuer au retour de la paix à l'est de la RDC à travers des événements inclusifs tels que des festivals sur la paix, des matchs de football et des concerts musicaux. Patrick Zézé au micro de Radio Mendeléo.
2: La culture a un rôle central dans la construction de la paix, c'est évident. Ici chez nous, les arts, la musique, la danse, le théâtre, les expositions créent des espaces de dialogue et de rencontre entre communautés. Et donc, tout comme le sport rassemble les jeunes et enseigne le fair play, la culture et les arts favorisent la compréhension mutuelle, la tolérance et la cohésion sociale. Et aide aussi à guérir les blessures sociales en permettant aux gens d'exprimer leurs histoires et de retrouver un sentiment d'appartenance à une communauté pacifiée. Et donc, très sincèrement, la culture a une place de choix dans la construction de la paix. Un autre aspect assez intéressant, si vous essayez un peu d'écouter la musique actuelle de la nouvelle génération, vous comprendrez que tous ces jeunes concourent à partager des messages de paix, ce qui est assez important.
0: Patrick Zézé au micro de Radio Mendeléo. Et la population de l'Est de la RDC est appelée à garder espoir malgré la situation difficile à laquelle elle fait face, marquée notamment par l'insécurité, les déplacements des populations et la situation humanitaire précaire. Message lancé par l'artiste Nema Bashi Gloria, connu sous le nom de Gloria Bashi, lors d'une conférence de presse tenue à Bukavu au centre culturel d'Eliandaro en commune d'Ibanda, dans le but de présenter son nouveau projet dénommé Zoshi, ce qui veut dire tout en français. Les précisions avec Myriam Mufano.
3: Selon elle, le projet Zoshi, bien qu'ayant un titre à langue machi, est interprété en français et en swahili dans le but de transmettre un message universel accessible à tous, sans distinction. À travers cette œuvre, il met également en valeur les origines de la culture chi, tout en assurant la promotion de l'identité culturelle congolaise. Parlant de la responsabilité des artistes dans la société, Gloria Bash estime qu'être artiste ne signifie pas perdre ses valeurs. L'art est un moyens au travers lesquels les artistes expriment leur talent et mettent en lumière leurs valeurs, ajoute la musicienne. Humanitaire engagée, elle appelle particulièrement les femmes artistes à rester authentiques, à croire en elles-mêmes et à éviter de se faire passer pour d'autres personnes dans le seul but de plaire au public. Elle en parle dans cet élément.
4: Alors déjà, le but de l'EP, si tu as pris le temps d'écouter l'intégralité parce que c'est disponible depuis le 10 mai, le message derrière, c'est un message d'espoir. Moi, quand j'ai donné le titre Zoshi, c'était pour faire référence un peu à ma langue maternelle. Mais je voulais qu'à l'intérieur, que le message puisse toucher tout le monde. Voilà pourquoi à l'intérieur, il n'y a pas de magie. La raison, elle est simple, c'est qu'aujourd'hui, c'est vrai que c'est une langue qui n'est pas parlée par tout le monde. Et c'était important qu'en termes de message, ça puisse toucher tout le monde. Voilà pourquoi on va retrouver beaucoup plus du swahili et du français. Donc, c'est simple. Moi, quand j'ai commencé la musique, J'ai entendu beaucoup de choses sur l'art et sur le fait d'être star et de réussir, entre guillemets, percer dans la musique, d'être sexy, un peu dénudé. Tu fais trop sérieuse avec tes lunettes, tu touches et avilé. Donc le message central, c'est que restez vous-même. C'est vrai qu'on ne va pas croire en vous au début, mais ça peut le faire. Moi, je suis une preuve palpable que c'est possible.
3: Signalons que l'album Zoshi est sorti le 10 mai 2026. Il est constitué de 9 titres, dont Fiesta, Kazikwisha, Silence, Dispo, Nijé, Sagacité, Amina Mama et Kasuko. Concernant la poursuite de ses activités, après une session d'écoute au Bukavu Comedy Club, jeudi 21 mai, l'artiste Gloria Bash prévoit un tour média vendredi 22 mai et une prestation le samedi 23 mai à l'hôtel New Riviera avant une rencontre avec plusieurs personnalités de la vue du Bukavu le dimanche 24 mai 2026.
0: Et avant la deuxième partie de ce radio-journal, 70 ans après, le lycée Yakavogo reste ouvert pour poursuivre sa mission dans l'éducation et l'encadrement des jeunes. C'est l'essentiel du message lancé jeudi 21 mai 2026 à l'occasion de la célébration de l'anniversaire du lycée Nyakavogo. C'était également une occasion d'honorer les finalistes de cette institution et d'administrer les sacrements, notamment le baptême, la communion et la confirmation. Selon la sœur préfet du lycée Nyakavogo, Madeleine Samitamba, ses activités marquant le 70 ans d'existence de cette institution vise non seulement à donner de la valeur scientifique au lycée Nyakavogo, mais aussi à former spirituellement et moralement les élèves. Notre source ajoute que le lycée Nyakavogo va poursuivre sa mission d'assurer une bonne éducation aux élèves afin qu'ils deviennent utiles à la nation. La sœur préfet du lycée Nyakavogo, Madeleine Samitamba, en parle dans cet élément.
5: Aujourd'hui, nous avons la joie de vivre ces jubilés. Nous avons aussi la joie d'accueillir des nouveaux chrétiens, nos élèves qui viennent de recevoir les sacrements d'initiation chrétienne. Notre école est sous patronat de la Vierge Marie de la Visitation. L'Église nous a donné cette grâce de célébrer cette journée du 31 mai en ces jours du 21 mai pour mettre la Vierge Marie à l'honneur de notre école. Nous disons bienvenue aux nouveaux élèves qui souhaitent venir au lycée. Toutes nos portes sont ouvertes.
0: Créé en 1956, le lycée Nyakavogo est une école conventionnée catholique située dans la commune de Bagira qui organise plusieurs sections dans la pédagogie, le social ou encore la section commerciale. Cette célébration a commencé par une messe d'action de grâce dite dans l'enceinte du lycée Nyakavogo. À présent, la deuxième partie de ce radio-journal.
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0: Le débat autour de la révision constitutionnelle et la maladie à virus Ebola qui progresse dangereusement, notamment dans la province de l'Ituri, font partie des sujets écrits par la presse jeudi 21 mai 2026. La revue de presse avec Hélène Boudjiriri.
6: Commençons par les débats houleux sur la révision constitutionnelle qui franchit un nouveau palier géopolitique et stratégique. Le potentiel rapporté que pour répliquer à la coalition C64 de l'opposition qui s'appuie sur l'article 64 pour s'opposer au pouvoir, le parti présidentiel, l'UDPS, vient de lancer à son tour la C4, c'est-à-dire la coalition des Congolais pour le changement de la constitution. C'est une information confirmée en parallèle par les portails d'information Une.cd qui précise que cette nouvelle plateforme vise à mobiliser les souverains primaires en faveur d'une réforme constitutionnelle jugée nécessaire par la majorité. La tempête des tropiques, elle, s'intéresse au récent sermon du cardinal Fridolin Ambongo, au cours duquel le prélat catholique a fermement pris position contre tout changement de la loi fondamentale. L'évêque de Kinshasa a appelé explicitement les chrétiens catholiques, l'église protestante et la population à dresser le front pour faire barrage à ce qu'il qualifie de vérité de protection d'intérêt. Partisans. Une sortie virulente qui fait couler beaucoup d'encre. Le journal souligne qu'il s'agit d'une posture d'opposant ouvertement assumée. Face à cette polarisation, l'Agence congolaise des presses choisit de donner la parole aux experts pour dépasser les clivages. L'agence officielle publie l'analyse d'un juriste qui qualifie l'article 64 chapitre de la Constitution des couteaux à double tranchant. D'un côté, cet article légitime la résistance citoyenne contre tout individu qui prend les pouvoirs en violation de la Constitution, et de l'autre, prévient ces constitutionnalistes son instrumentalisation disproportionnée par les acteurs politiques risque de faire basculer les pays dans l'instabilité et les désordres institutionnels. Poursuivons avec l'alerte globale sur Ebola avec actualité.cd qui met en exergue la récente communication de l'Organisation mondiale de la santé, OMS. L'agence onusienne tire la sonnette d'alarme car cette épidémie est causée par la souche Mondibugyo pour laquelle il n'existe actuellement aucun vaccin ni traitement homologué approuvé. L'OMS redoute une circulation active et silencieuse du virus depuis plusieurs mois. Terminons avec Jambo RDC qui revient sur les cris d'alarme des apiculteurs face aux nombreuses menaces qui pèsent sur les abeilles au sud Kivu. Hippocrate Maroumé, acteur social de la ville de Bukavu et apiculteur cité par Jambo, a fait savoir que ces insectes sont essentiels à la vie humaine et à l'équilibre de la planète. Il rappelle leur importance capitale dans la protection agricole. Pour cet apiculteur, les abeilles contribuent directement à près de 75% des cultures alimentaires mondiales, en particulier les fruits et légumes. Leur rôle dans la pollinisation est donc indispensable à la sécurité alimentaire. Au-delà de leur contribution à l'agriculture, les abeilles participent activement à la préservation de la biodiversité, a-t-il ajouté. Face à ces défis, les apiculteurs du Sud Kivu appellent les autorités, les agriculteurs et la population à adopter des pratiques respectueuses de l'environnement afin d'assurer la survie des abeilles, garantes, je cite, de notre avenir alimentaire et écologique.
0: Ici Provence Radio Journal, Alain Zara a assuré la mise en onde devant ce micro pour la présentation expédie qui a loué. Passez une excellente période en compagnie de Radio Mandelo. Au revoir.